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1: Bonjour à tous, Marc Bloch et son épouse Simone Vidal ont fait leur entrée au Panthéon ce mardi soir, un hommage à l'historien et résistant assassiné par la Gestapo voulu par Emmanuel Macron qui a présidé cette cérémonie. La famille de Marc Bloch avait demandé à ce que l'extrême droite soit exclue de ce moment. Emmanuel Macron a salué un défenseur ardent et inlassable de la laïcité tout en évoquant lors de son discours ses enseignements qui nous obligent. L'actu cette nuit, c'est aussi la canicule, bien sûr. Difficile encore de trouver de la fraîcheur en France. L'épisode caniculaire se poursuit un peu partout dans le pays. Nous venons d'ailleurs de connaître hier la journée la plus chaude jamais enregistrée. Des records de température ont été enregistrés dans de nombreuses villes. La chaleur sera encore étouffante aujourd'hui, malheureusement. 58 départements, vigilance rouge, soit 4 de plus qu'hier. Le Nord, le Pas-de-Calais, la Somme et l'Aisne s'ajoutent à la liste. Il faudra désormais convaincre le Sénat. Les députés ont adopté en première lecture hier une réforme constitutionnelle qui vise à accorder une autonomie au sein de la République à la Corse. La promesse que nous avions faite à la jeunesse corse en 2022 a été tenue, s'est félicité le garde des Sceaux Gérald Darmanin. Après l'affaire Liana dans le Gers, une loi intégrale contre les violences sexistes et sexuelles sera examinée à l'Assemblée cet automne. Annonce de Sébastien Lecornu hier après-midi lors d'une séance de questions au gouvernement. Le texte comprend près de 80 mesures. De nombreuses personnalités du monde du football étaient présentes. Des centaines de personnes ont assisté hier à Nice aux obsèques d'Éric Roy, l'ancien joueur qui était entraîneur du Stade Brestois depuis 2023 et décédé la semaine dernière des suites d'un cancer du pancréas à l'âge de 58 ans. Et puis Didier Deschamps rentre en France. Le sélectionneur des Bleus a appris hier le décès de sa mère au lendemain de la victoire contre l'Irak à la Coupe du Monde. Didier Deschamps ne sera pas sur le banc vendredi pour le match face à la Norvège. C'est Guy Stéphane, son adjoint, qui assurera l'intérim. Voilà pour l'essentiel de l'actualité. Passez tous un excellent début de journée.
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1: Bonjour à tous, nous venons tout simplement de connaître la journée la plus chaude jamais enregistrée en France, avec un record de température moyenne nationale depuis 47 qui dépasse celui du mois d'août 2003, 29,8 degrés en moyenne hier dans le pays. Des records absolus de température ont été battus dans plusieurs villes comme Rennes, Dax ou encore Bordeaux et Caen, et ce n'est pas terminé. La vigilance rouge canicule va encore gagner du terrain sur les Hauts-de-France aujourd'hui avec 4 départements supplémentaires en alerte maximale. Le Nord, le Pas-de-Calais, la Somme et l'Aisne. Au total, 44 millions de Français seront concernés. La cérémonie était présidée par Emmanuel Macron. Les cercueils symboliques de Marc Bloch, soldat et résistant assassiné par la Gestapo, et de son épouse Simone Vidal ont fait leur entrée au Panthéon hier soir. À la demande de la famille, les dépouilles n'ont pas été transférées. C'était la 6e panthéonisation du double quinquennat du chef de l'État, après celle de Joséphine Baker ou encore de Robert Badinter. Après l'affaire Liana dans le Gers, une loi intégrale contre les violences sexistes et sexuelles sera examinée à l'Assemblée cet automne. Annonce de Sébastien Lecornu hier après-midi lors d'une séance de questions au gouvernement. Le texte comprend près de 80 mesures. Un procès devant la cour d'assises spéciale des mineurs après l'assassinat de l'enseignant Dominique Bernard. Les réquisitions du parquet national antiterroriste pour le principal suspect de cette attaque au couteau du mois d'octobre 2023 à Arras. Son frère et son cousin sont également concernés. Elle ne quitte pas le Portugal pour le moment. Les autorités portugaises ont refusé de remettre à la France la femme soupçonnée d'avoir abandonné ses deux enfants au bord d'une route le mois dernier. Son compagnon avait fait l'objet d'une décision similaire. Et puis masse salariale encadrée pour Monaco et Marseille échappe pour le moment à des sanctions. La DNCG, le gendarme financier du foot français, a prononcé un sursis à statuer pour l'OM dans l'attente d'éléments complémentaires demandés au club. Aucune mesure n'a été prise pour Nice, Strasbourg ou encore Nancy en Ligue 2. Voilà pour l'essentiel de l'actu. Passez tous un excellent début de journée. 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
1: Bonjour à tous, la vigilance rouge canicule s'étend pour la journée d'aujourd'hui. 58 départements sont désormais concernés. L'Aisne, la Somme, le Nord et le Pas-de-Calais viennent s'ajouter à cette liste en ce milieu de semaine. 31 autres sont également en alerte orange. Les températures s'annoncent encore très élevées aujourd'hui sur une majeure partie de l'Hexagone. Il faudra surveiller le thermomètre alors que nous avons connu hier la journée la plus chaude jamais mesurée avec une température moyenne de 29,8 degrés. C'est également l'une des conséquences de ces fortes températures. Plusieurs sites touristiques sont obligés de s'adapter, comme le Louvre à Paris qui a décidé de fermer ses portes à partir de 16h dès aujourd'hui jusqu'à samedi. La Tour Eiffel a fermé à la même heure hier après-midi dans la capitale. De son côté, le Mont-Saint-Michel conseille aux touristes de reporter leur visite durant cet épisode. Dans l'actu également, Marc Bloch et son épouse Simone Vidal ont fait leur entrée au Panthéon hier soir. Un hommage à l'historien et résistant assassiné par la Gestapo, voulu par Emmanuel Macron qui a présidé cette cérémonie. La famille de Marc Bloch avait demandé à ce que l'extrême droite soit exclue de ce moment. Emmanuel Macron a salué un défenseur ardent et inlassable de la laïcité, tout en honorant lors de son discours ses enseignements qui nous obligent. Emmanuel Macron, qui est attendu en Allemagne aujourd'hui, le président de la République et plusieurs dirigeants européens vont se retrouver à Berlin pour une réunion sur l'Ukraine. La situation au Proche et Moyen-Orient sera également abordée. Didier Deschamps rentre en France. Le sélectionneur des Bleus a appris hier le décès de sa mère au lendemain de la victoire contre l'Irak à la Coupe du Monde. Didier Deschamps ne sera pas sur le banc vendredi pour le match face à la Norvège. C'est Guy Stéphan, son adjoint, qui assurera l'intérim. Et puis Paris perd son titre de champion de France de basket. C'est Monaco qui s'est imposé 101-92 hier soir dans la capitale lors du match 5 et décisif de la finale. Un sacre pour le club de la Principauté qui traverse depuis de longues semaines de nombreux problèmes internes. Voilà pour l'essentiel de l'actu. Très bon début de journée.
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0: Damiano David sur Pyrénées FM et Talk to Me.
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0: Talk to me, ça veut dire parlez-moi. Eh ben, c'est mon métier de parler avec vous. Dans un instant, 6h, ce sera le réveil des Pyrénées sur Pyrénées FM avec toute l'équipe de la radio, de la bonne humeur, du sourire, la fraîcheur du matin, c'est agréable à cette heure-ci. En tout cas, vous restez avec nous, il y aura plein de cadeaux à gagner aussi avec le Tour de France, le Gaulois, le département des Hauts-de-Seine, partenaire de Pyrénées FM cette semaine. Puis je vous rappelle qu'il y aura demain un numéro spécial du Point autour de la plaine du Roussillon et de Perpignan, et ce sera avec Pyrénées FM. Sinon, Alain Souchon, c'est dans un instant sur Pyrénées FM. Très bon réveil.
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1: Côté météo, la météo justement dans un instant, mais d'abord l'info Pyrénées FM. Bonjour Clémence Labarry.
2: Bonjour à tous. La France a connu hier sa journée la plus chaude jamais enregistrée. Elle a fait en moyenne sur le pays 29,8 degrés. C'est plus que les précédents records du 25 juillet 2019 et du 5 août 2003. 135 records absolus, tous mois confondus, ont même été battus. La maximale a été enregistrée à Pissos, dans les Landes, où il a fait à 44,3 degrés. Plus de 43 degrés également à la Couronne en Charente ou encore à Saintes. Et ça ne devrait pas s'améliorer. 58 départements seront en vigilance rouge aujourd'hui. Une alerte maximale étendue au département de l'Aisne, de la Somme, du Nord et du Pas-de-Calais. 31 autres sont en orange. Et face à la canicule qui dure, Sébastien Lecornu a déclenché hier le plan Orsan au niveau 2 sur 4. Il permet notamment de renforcer les capacités de régulation médicale afin d'assurer le fonctionnement de l'hôpital. Le Premier ministre qui a également alerté sur les risques de noyade. 40 personnes sont mortes depuis le 18 juin pendant des baignades. Les victimes sont essentiellement des jeunes. Enfin, ces fortes chaleurs favorisent également les incendies. Dans le Lot-et-Garonne notamment, deux incendies de forêt à proximité l'un de l'autre ont parcouru respectivement 5 hectares pour le premier, désormais fixé, et 87 hectares pour le second. Dans le reste de l'actualité, vers une Corse autonome dans la République, les députés ont approuvé hier la réforme constitutionnelle visant à accorder à l'île des pouvoirs dérogatoires au nom de ses spécificités. Le texte doit désormais être examiné par le Sénat où les débats s'annoncent plus tendus. Marc Bloch et son épouse Simone Vidal ont fait leur entrée au Panthéon hier soir. Un hommage à l'historien et résistant assassiné par la Gestapo voulu par Emmanuel Macron qui a présidé cette cérémonie. Le président a salué un défenseur ardent et inlassable de la laïcité tout en évoquant lors de son discours ses enseignements qui nous obligent. Et puis Didier Deschamps rentre en France. Le sélectionneur des Bleus a appris le décès de sa mère au lendemain de la victoire contre l'Irak à la Coupe du Monde. Didier Deschamps ne sera donc pas sur le banc vendredi pour le match face à la Norvège. Guy Stéphan, son adjoint, assurera l'intérim. Excellent début de journée à tous.
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1: Toujours en vigilance rouge canicule des Pyrénées-Atlantiques à la Haute-Garonne, en passant par les Hautes-Pyrénées, le Gers, les Landes. On est en vigilance orange canicule en Ariège, jaune dans l'Aude, dans les Pyrénées-Orientales, en Andorre. Avec beaucoup de soleil, toujours un risque d'orage, parfois marqué sur nos montagnes, ça fera toujours un peu d'eau. Ici, sur la Cerdagne, en direction des Pyrénées-Centrales, quelques coups de tonnerre possibles dans l'après-midi. Autour du Canigou, pour les températures, ça reste très élevé avec 39 degrés à Castelnaudary. Cet après-midi, 37 degrés à Chalabre et à Léran, il fera 39 degrés à Quillan et à Axat, 28 degrés pour l'après-midi. Ici à Porta et à Porté puis Morin, on aura 36 degrés à Toulouse et à Perpignan cet après-midi.
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1: 6h05, comment ça va bien ce matin? Ça tombe au standard. Vous pouvez nous envoyer des petits messages aussi, n'hésitez pas, via l'application Pyrénées FM en message privé sur le Facebook. Bonjour tout le monde, Pierre, tous les matins, je sais que vous nous écoutez à Castelnaudary. Restez fidèles ici à la radio. Avec un petit tour en Pays d'Olme dans un instant, Claire Viva Pro nous emmènera dans les Pyrénées Orientales. On va parler Tour de France forcément. Sport aussi, dans un instant, on souhaite l'anniversaire d'un grand footballeur. Si vous êtes fan du Barça, faut rester avec nous. Et là, c'est la musique de Paul Anpan sur Pyrénées FM.

C'est le réveil des Pyrénées sur Pyrénées FM. Le ventilateur est branché à la radio. Le petit air de la montagne, que ça fait du bien. Valérie arrive dans un instant. On a des cadeaux à vous offrir, des cadeaux spéciaux Tour de France, vous le savez. Vous m'envoyez des petits messages depuis l'application Pyrénées FM. N'hésitez pas. Je regarde tout ça avec grand plaisir. Le soleil se lève à 6h11 aujourd'hui pour se coucher à 21h34. Et c'est vrai qu'on fête pas mal d'anniversaires, dont l'anniversaire de Lionel Messi aujourd'hui. On parle sport, 39 ans. Aujourd'hui, Lionel Messi, qui a gagné d'ailleurs lundi face à l'Autriche et son équipe. Je ne sais pas si vous avez vu d'ailleurs, une centenaire est fan de lui. Elle s'appelle Pauline Cana sur les réseaux sociaux. Elle le suit partout lorsqu'il joue au football. 100 ans est toujours là et même Lionel semble la connaître. Lionel Messi en tout cas. Les fans du Barça aiment toujours Lionel Messi, n'est-ce pas? 39 ans. Anniversaire également de Jonathan Lambert. Il a l'acteur 53 ans aujourd'hui. Je crois qu'il a commencé dans les émissions avec Laurent Ruquier aussi, la grosse émission aussi. Entre autres, il avait certainement un humour noir, c'est vrai. Anniversaire également de Franck qui nous écoute ce matin à Ax-les-Thermes. Franck, et puis aujourd'hui, c'est la journée nationale des sauveteurs en mer. On a besoin de vous sur l'Atlantique et la Méditerranée. Et on souhaite une bonne fête à tous les Jean-Baptiste. Toi.

0: Jeanne, en nouveauté, tu restes là sur Pyrénées FM. Restez avec nous, 6h12. 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Valérie, l'agenda.
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2: Et cette semaine, direction Dreuil en Ariège pour la journée de la ferme à l'assiette organisée par le comité d'animation le samedi 4 juillet dès 10h. Foire artisanale, producteurs locaux, concours de pétanque, défilé de tracteurs anciens et animations seront au programme. Puis à partir de 19h, place au grand repas composé de produits issus des éleveurs ariégeois en présence de Thibaut Santoro, champion de France National 1, récemment promu en Pro D2 avec Narbonne. Une soirée festive qui se poursuivra avec DJ Jean-Luc. Réservation au 06 45 30 93 72. Et enfin à Lavelanet, l'association Raconte-moi Lavelanet met à l'honneur celles et ceux qui font vivre le spectacle historique du Pays d'Olme. L'exposition Portrait de bénévoles, débutée le 20 juin, est visible jusqu'au 5 juillet à la salle Myriam Léonard de la mairie. Elle rassemble 80 portraits réalisés par Loïc Ferré, photographe amateur et membre de l'association. Une exposition originale qui dévoile les visages de ces passionnés qui œuvrent dans l'ombre. L'entrée est libre du mardi au dimanche de 14 à 18h. Une billetterie est également proposée sur place pour les représentations du spectacle historique des 2, 3, 4 juillet, ainsi que pour le banquet historique du vendredi 3 juillet.

0: Le réveil des Pyrénées sur Pyrénées FM avec à l'instant Étienne Dao et Saoudade. Bonjour, bonjour.
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0: Vous êtes avec nous en Pays d'Olme, mais ne changez rien, vous nous écoutez ici sur le 107.5. Vous avez rendez-vous tout au long du week-end pour les festeilles. Reste du lac de Montbel. Ce sera samedi soir à partir de 18h avec un apéro-concert, de la batucada, un repas autour du cochon. Évidemment, la diffusion de la finale du top 14 sur écran géant hein, samedi soir. Toulouse face à Montpellier, il y aura un DJ en soirée. Et puis dimanche, tout au long de la journée également, on fêtera le lac de Montbel sur les rives de l'Héran à la régate avec un grand menu paella. Ce sera à partir de midi pour vous dire qu'il y a quoi faire chez nous et autour du lac de Montbel. Et puis, si vous êtes aussi en Pays d'Olme, eh bien, vous êtes attendu. Alors, si tout va bien, ça dépendra de la chaleur. Il va faire chaud quand même, mais il y a toujours le dernier jeudi du mois, le grand marché des producteurs de Liorac. Donc, ça se passe en plein cœur de la commune. Ça commence à 16h30. Alors, ça dépendra de la météo, évidemment. Peut-être trop chaud, peut-être qu'on va décaler un peu. En tout cas, on est le dernier jeudi du mois. Donc, c'est Liorac avec ce marché sympa. Carviva Pro, dans un instant, direction des Pyrénées-Orientales et Carmel avec Sally en musique sur Pyrénées FM. Bon réveil.
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0: Petit tour à Palau de Cerdagne dans un instant, entre autres, mais d'abord Carmel, c'est Sally sur Pyrénées FM. Bon réveil.

0: Carmel et Sally sur Pyrénées FM. À Quillan, vous nous écoutez sur le 107.5. Il va faire chaud aussi ici. On en parlera d'ailleurs dans la météo dans un instant. Mais la bonne nouvelle sur Quillan, c'est que la route va rouvrir. Ça y est, les équipes du conseil départemental de l'Aude, hein, qui travaillent sur les routes, ont réussi à stabiliser la route qui avait eu un petit souci l'hiver dernier à cause des intempéries. À l'entrée de Quillan, en arrivant depuis Luc-sur-Aude, bravo, bravo tout le monde. Et vous restez quand même prudents sur les routes. Je vous accompagne. Là, c'est Claire Viva Pro qui nous emmène. Où ça? Dans les Pyrénées-Orientales.
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2: On part d'abord à Palau de Cerdagne où un projet d'antenne de réémission orange de 24 mètres suscite une vive opposition municipale. Le maire dénonce un manque de concertation et un impact paysager jugé majeur pour ce site de Cerdagne, estimant que l'installation serait visible depuis plusieurs villages. La municipalité critique aussi la méthode et propose des alternatives d'implantation. Au-delà de la question technique, l'équipement est aussi contesté pour sa localisation proche d'un site chargé d'histoire locale. Canet en Roussillon, sinon, prépare la 4e édition du Blue Tech Show les 20 et 21 octobre. Un rendez-vous dédié à l'économie bleue et à l'innovation maritime. Organisé par la Chambre de commerce et d'industrie des Pyrénées-Orientales, l'événement réunira entreprises, chercheurs, collectivités et investisseurs autour de la gestion durable du littoral et des technologies liées à la mer. Trois axes structureront les échanges, biodiversité et sciences du vivant, éco-conception nautique et port intelligent. Objectif, connecter les acteurs et valoriser les innovations du territoire et au-delà. Épargné à plusieurs, enfin, pour financer des projets locaux à Prades, un nouveau club Cigale vient de voir le jour dans le Conflans, composé d'une quinzaine de citoyens. Ils mutualisent une épargne pour soutenir des initiatives du territoire, qu'elles soient économiques, sociales, culturelles ou environnementales. Les investissements de quelques milliers d'euros chacun s'accompagnent aussi d'un appui en compétences. Condition essentielle, contribuer à la création d'au moins un emploi. Le dispositif, déjà implanté depuis plusieurs décennies en France, entend ainsi renforcer les circuits courts du financement local ici à Prades. Restez à notre écoute sur Pyrénées FM.

0: Les enfoirés sur Pyrénées FM, merci de nous avoir choisis. C'est le réveil des Pyrénées sur Pyrénées FM, la météo. Et là, c'est l'info Pyrénées FM. Bonjour Clémence Lebary.
1: Bonjour à tous. La France a connu hier sa journée la plus chaude jamais enregistrée. Il a fait en moyenne sur le pays 29,8 degrés. C'est plus que les précédents records du 25 juillet 2019 et du 5 août 2003. 135 records absolus, tous mois confondus, ont même été battus. La maximale a été enregistrée à Pissos, dans les Landes, où il a fait à 44,3 degrés. Plus de 43 degrés également à la Couronne en Charente ou encore à Saintes. Et ça ne devrait pas s'améliorer. 58 départements seront en vigilance rouge aujourd'hui. Une alerte maximale étendue au département de l'Aisne, de la Somme, du Nord et du Pas-de-Calais. 31 autres sont en orange. Et face à la canicule qui dure, Sébastien Lecornu a déclenché hier le plan Orsan au niveau 2 sur 4. Il permet notamment de renforcer les capacités de régulation médicale afin d'assurer le fonctionnement de l'hôpital. Le Premier ministre qui a également alerté sur les risques de noyade. 40 personnes sont mortes depuis le 18 juin pendant des baignades. Les victimes sont essentiellement des jeunes. Enfin, ces fortes chaleurs favorisent également les incendies. Dans le Lot-et-Garonne notamment, deux incendies de forêt à proximité l'un de l'autre ont parcouru respectivement 5 hectares pour le premier, désormais fixé, et 87 hectares pour le second. Dans le reste de l'actualité, vers une Corse autonome dans la République, les députés ont approuvé hier la réforme constitutionnelle visant à accorder à l'île des pouvoirs dérogatoires au nom de ses spécificités. Le texte doit désormais être examiné par le Sénat où les débats s'annoncent plus tendus. Marc Bloch et son épouse Simone Vidal ont fait leur entrée au Panthéon hier soir. Un hommage à l'historien et résistant assassiné par la Gestapo voulu par Emmanuel Macron qui a présidé cette cérémonie. Le président a salué un défenseur ardent et inlassable de la laïcité, tout en évoquant lors de son discours ses enseignements qui nous obligent. Et puis Didier Deschamps rentre en France. Le sélectionneur des Bleus a appris le décès de sa mère au lendemain de la victoire contre l'Irak à la Coupe du Monde. Didier Deschamps ne sera donc pas sur le banc vendredi pour le match face à la Norvège. Guy Stéphan, son adjoint, assurera l'intérim. Excellent début de journée à tous.
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0: Beaucoup de soleil encore aujourd'hui chez nous, de l'Atlantique à la Méditerranée jusqu'à Barcelone, en passant par Toulouse, par Lannemezan en direction de Carcassonne. On va avoir quelques coups de tonnerre parfois dans les montagnes sur la région de Luz-Saint-Sauveur, sur Arreau aussi en direction de la Cerdagne, d'Andorre. Quelques coups de tonnerre autour du Canigou en fin d'après-midi. Sinon, du soleil, des températures élevées. Il fera 40 degrés à Tarbes cet après-midi. Cet après-midi, on attend 41 degrés même à Andaille, à Saint-Jean-de-Luz, au maximum de la journée. 36 degrés tout à l'heure à Prades et à Eus, 39 degrés dans la région de Limoux. Il fera 29 degrés cet après-midi dans l'enclave de Livia et à Palau de Cerdagne.
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0: 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Le sport à suivre. Christophe Mahé et Louane sur Pyrénées FM.

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1: Christophe Maé sur Pyrénées FM, on parle sport dans quelques secondes, avec bien sûr le football, le rugby, les finales du top 14, ce sera samedi soir, Toulouse-Montpellier. Et puis j'aimerais saluer vous toutes et vous tous qui faites partie d'un club, les vacances approchent, c'est vrai. Eh bien, le club de natation de Font-Romeu organisera une fête, ce sera le 1er juillet prochain, notez-le déjà, à la piscine de Targazone. À partir de 17h30, il y aura plein de belles activités, c'est avec le comité des fêtes de Targazone et le club de natation, 1er juillet, c'est-à-dire dans une semaine tout pile, notez-le déjà, ce sera le 1er juillet, mercredi prochain, c'est dingue. Et là c'est l'actu sport justement, bonjour.
2: Bonjour à tous. C'est la fin de la deuxième journée du mondial. Les Bleus en deuil. Et puis le nouveau champion de France de basket. C'est l'actu sport du jour. Et à la une, le foot et la Coupe du Monde. Ça y est, la deuxième journée est terminée. De la frustration pour l'Angleterre hier dans le groupe L. Brillant au premier match, les Sea Lions ont été tenus en échec par le Ghana 0-0. Un groupe où la Croatie se relance avec une victoire 1-0 sur le Panama. Et puis dans le groupe K, le Portugal se relance également après son nul au premier match. La Seleção s'impose 5-0 contre l'Ouzbékistan avec un doublé notamment de Cristiano Ronaldo. Dans l'autre match du groupe, la Colombie bat le Congo ce matin 1-0. Pendant ce temps, les Bleus, au soutien de leur sélectionneur, l'équipe de France a respecté une minute de silence hier avant la séance d'entraînement et une rencontre amicale face à des joueurs locaux en solidarité de Didier Deschamps, le coach des Bleus qui est rentré en France après avoir appris le décès de sa mère. Il laisse les séances d'entraînement à son adjoint Guy Stéphan le temps de son retour en France pour les obsèques. Didier Deschamps qui ne sera pas sur le banc pour le match face à la Norvège vendredi. À la une également le basket, un nouveau champion de France, c'est Monaco qui est sacré, 3e sacre en 4 ans pour la Roca Team qui s'impose à Paris 101-92 dans le match 5 de la finale. Monaco titré après une saison à rebondissement entre les difficultés financières, les suspensions et les performances difficiles et avant un été de tous les dangers pour l'avenir du club. En rugby, Yacouba Camara ne disputera pas la finale du top 14 samedi contre le Stade Toulouse. Le troisième ligne de Montpellier a vu sa suspension de 3 matchs confirmée par la commission d'appel de la Fédération française. Sanction prononcée après le carton orange qu'il avait reçu lors du dernier match de la phase régulière pour un plaquage haut sur un joueur lyonnais. Et puis en tennis, c'est le deuxième tour aujourd'hui des qualifications pour le tournoi de Wimbledon. 6 Français en lice, dont notamment Hugo Gaston face à l'Italien Federico Cina ou encore Arthur Gira contre le Sud-Coréen Kwon Soon-Woo. Voilà pour l'actu, je vous souhaite une excellente journée.
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9: Direction le Donezan dans un instant, mais d'abord en nouveauté Boulevard des Airs Carbone et les Beatles d'abord sur Pyrénées FM.

0: C'est Pyrénées FM, je vous emmène dans le Donezan tout de suite maintenant. Vous nous écoutez sur le 104.1, notre Québec ariégeois, avec à Le Plat. Vous connaissez là, peut-être la salle de la batteuse avec un beau rendez-vous ce soir. Un rendez-vous ici, show forever, musique, danse et émotion. Ce soir à 19h avec un repas, donc repas spectacle. Et puis je vous rappelle que la batteuse, c'est aussi une association, l'Union Batteuse, puisque c'est une batteuse qui a été achetée en 57 par des agriculteurs du village pour la restaurer, hein, une batteuse qui est vraiment un élément du patrimoine local de Le Plat et qui fait de temps en temps des démonstrations de battage à l'ancienne. Bravo à vous tous. On est là dans le Donezan et partout ailleurs, avec Duffy aussi dans un instant, elle retourne l'info à 7h sur Pyrénées FM.
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0: 61 44 4x0. Je vous accompagne en direction du Pas de la Casse, toujours ce radar que nous avons entre Aix et Mérins, n'est-ce pas? Non? Non? Non, le radar est entre Tarascon et Ornolac-Ussat-les-Bains. Très bien, vous suivez les travaux entre Aix et Mérins, radar entre Mérins et l'Hospitalet. Vous êtes à Carcassonne, sur la rocade, attention au niveau des félines, prudence. Toujours ces travaux dans la traversée de Haute-Rive en Haute-Garonne. Et vous êtes prudent à Marquichane aussi dans la traversée en Conflans.
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0: On parle météo, on vous retrouve Claire Duva Pro dans un instant pour l'info locale et d'abord l'info nationale et internationale. Clémence Labarry, bonjour.
2: Bonjour à tous. La chaleur ne diminue pas. 58 départements sont en vigilance rouge aujourd'hui. Une alerte maximale étendue aux départements de l'Aisne, de la Somme, du Nord et du Pas-de-Calais. 31 autres sont en orange. Une canicule qui perturbe la vie scolaire. 1800 établissements étaient fermés hier. 8000 ont aménagé leurs horaires selon le bilan de l'éducation nationale. Des aménagements également sur les chantiers. Ils doivent désormais être arrêtés à la mi-journée dans plusieurs départements placés en vigilance rouge. Dans le reste de l'actualité, la proposition de loi intégrale pour lutter contre les violences sexistes et sexuelles sera examinée en septembre à l'Assemblée nationale. C'est l'annonce hier de Sébastien Lecornu aux députés après la mort de Liana. Et puis on termine avec la Coupe du Monde de football. Ça y est, la deuxième journée est terminée. De la frustration pour l'Angleterre qui a fait match nul contre le Ghana 0 partout. La Croatie se relance avec une victoire 1-0 sur le Panama. Le Portugal s'impose 5-0 contre l'Ouzbékistan avec un doublé de Cristiano Ronaldo. La Colombie a battu la République démocratique du Congo 1-0. Excellent début de journée à tous.
0: Merci Clémence Lobary pour ce point sport. La météo dans un instant, j'aurai une question à poser à Claire Viva Pro aussi. Mais d'abord, justement avant la météo, avant la question, il est temps de parler info et c'est avec vous Claire Viva Pro qui vous êtes là. Bonjour à vous ce matin.
3: Bonjour Marc, bonjour à toutes et à tous. Près de deux semaines après le drame qui a bouleversé Fleurance et tout le Gers, la colère reste vive. Reçu à l'Élysée, le maire Grégory Beaubateau estime que les premières conclusions sur les dysfonctionnements ne répondent pas aux problèmes de fond. Pour lui, une loi ou quelques têtes ne suffiront pas. L'élu appelle à une réflexion plus large sur la protection des mineurs et la prévention des violences sexuelles. Il demande que plus de moyens soient consacrés à l'identification et à l'éloignement des prédateurs potentiels avant le passage à l'acte. Tout en se disant entendu par les autorités, le maire de Fleurance attend maintenant des mesures concrètes et durables.
0: Plusieurs départs de feu hier dans la région.
3: À l'ouest de la ville rose, un important feu de chaume a ravagé 25 hectares entre Merville, Aussonne et Dau. Une trentaine de sapeurs-pompiers ont été mobilisés pour protéger les habitations, les lignes à haute tension et les relais téléphoniques menacés par les flammes. Dans le même temps, à Escancrabe, près de Saint-Gaudens, un autre incendie parti d'un engin agricole a déjà détruit 6 hectares de culture. Et enfin à Perpignan, 17 personnes ont dû être évacuées après un départ de feu déclenché dans une cuisine. Aucun blessé n'est à déplorer sur ces 3 interventions, mais les autorités appellent à une vigilance maximale.
0: Et surtout pas de baisse de température pour l'instant, pour avoir ces températures élevées au moins jusqu'à début de semaine prochaine, au moins. Sinon, dans les Pyrénées-Orientales, un simple tas de branches brûlées peut désormais coûter très cher.
3: Et face à la multiplication des départs de feu, le préfet hausse le ton et rappelle que le brûlage de végétaux est strictement interdit jusqu'au 1er octobre. Depuis le début du mois, les pompiers ont déjà intervenu à 17 reprises sur des feux de végétation, dont plus d'un tiers sont liés à des brûlages illégaux. Les contrôles vont être renforcés. Les contrevenants s'exposent à une amende pouvant atteindre 750 euros.
0: Dans l'Aude maintenant, face à la baisse rapide du niveau des cours d'eau, le préfet a placé les secteurs du Fresquel et de l'Argent Double en alerte sécheresse.
3: Conséquences et restrictions sur l'arrosage, le remplissage des piscines, le lavage des véhicules et certaines irrigations agricoles. D'autres zones comme la Cesse, l'Aude Aval et le canal du Midi sont placées en vigilance. Les autorités appellent habitants, agriculteurs et collectivités à économiser l'eau pour éviter de durcir encore les mesures les prochaines semaines, comme ça a été le cas l'année dernière.
0: Et essayons de partout aussi d'économiser cette eau, cette or bleue. Et puis, une antenne relais crée la controverse à Palau de Cerdagne.
3: Et oui, par la voix de son maire Isidore Peipoc qui s'exprime sur l'implantation problématique de cette antenne par la compagnie Orange. Si la commune ne s'oppose pas directement au projet, elle propose 6 autres emplacements plus adaptés. L'objectif est d'éviter que le point de vue sur les montagnes, chargé d'histoire, ne soit enlaidi par cette tour de 24 mètres visible du village et des villages voisins.
4: Alors la commune est opposée à ce site d'implantation. On a bien conscience que c'est une nécessité d'arroser les territoires en téléphonie mobile. Mais néanmoins, ce site, qui est complètement...

0: totalement à découvert, va impacter fortement le paysage, est situé sur un site historique d'une victoire française sur l'armée espagnole en 1840, et nous souhaiterions déplacer de quelques centaines de mètres cette antenne. Orange affiche une fin de non-recevoir et dit ben non. Pour finir par conclure, nous n'avons pas la volonté de modifier quoi que ce soit. Nous offrons la possibilité à Orange de s'installer sur un site qui économiquement leur sera plus favorable. Affaire à suivre, difficile mais à suivre.
1: Et les propos recueillis. Et les propos recueillis par notre correspondant sur place, Cyril Biès. Cette antenne n'est pas destinée à couvrir une zone blanche, mais uniquement à optimiser le réseau. Affaire à suivre sur PyrénéesFM.com.
2: Oui, mais alors, moi je défends rien du tout, parce qu'on a besoin parfois de rajouter des antennes pour le nombre de personnes qui se connectent. Parfois, une antenne ne suffit pas pour répondre à la demande de tous les gens qui sont en permanence sur les réseaux sociaux. Claire Viva, pourquoi est-ce que vous êtes quelqu'un, vous, qui êtes en permanence sur les réseaux sociaux?
1: Non.
2: Pas du tout. Bon, vous restez avec nous. J'ai une superbe question à vous poser juste après la météo.
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4: Toujours en vigilance rouge canicule des Pyrénées-Atlantiques à la Haute-Garonne, en passant par les Hautes-Pyrénées, le Gers, les Landes. On est en vigilance orange canicule en Ariège, jaune dans l'Aude, dans les Pyrénées-Orientales, en Andorre. Avec beaucoup de soleil, toujours un risque d'orage, parfois marqué sur nos montagnes, mais ça fera toujours un peu d'eau. Ici, sur la Cerdagne, en direction des Pyrénées-Centrales, quelques coups de tonnerre possibles dans l'après-midi. Autour du Canigou, pour les températures, ça reste très élevé avec 39 degrés à Castelnaudary. Cet après-midi, 37 degrés à Chalabré. À Léran, il fera 39 degrés à Quillan et à Axat, 28 degrés pour l'après-midi. Ici à Porta et à Portet puis Morins, on aura 36 degrés à Toulouse et à Perpignan cet après-midi.
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2: Ce matin avec Pyrénées FM à 7h09. Bien, merci de nous avoir choisis. On va parler de fraîcheur. Nous, on va chercher de la cool attitude, la cool, parce qu'en anglais cool, il faut quand même se rappeler que ça veut dire frais. Ça ne veut pas dire, on dit frais, je suis cool, mais au départ, c'est frais. Donc, cherchons de la fraîcheur avec plein de moyens. Évidemment, vous baignez, on vous donnera des petits coins ce matin. Où aller se baigner? Comment récupérer un point d'air frais dans les montagnes, par exemple? Et je sais que Claire Viva Pro est fan de crème glacée. Elle n'arrête pas de nous parler de ça. La crème glacée, alors attention quand même, et ça, c'est vrai que je l'ai remarqué, il y a de plus en plus, malheureusement, de faux glaciers qui mettent de la poudre à la place de la glace artisanale. Et on le remarque assez régulièrement, vous savez, dans les pots, quand ils sont très gondolé quand la glace elle dépasse. D'accord. Apparemment ça veut dire que c'est plutôt de la poudre, ça veut dire on reste au conditionnel.
1: Bien sûr.
2: Mais il y a quand même de très bons glaciers artisanaux un peu partout chez nous, je pense à Audeline par exemple, les glaces de l'Aude qui sont délicieuses. Vous deux, quels sont les glaces que vous préférez, quels sont les parfums que vous préférez? Claire Viva Pro, vous avez un parfum préféré là, si on veut vous offrir une glace ce matin?
1: Noix de coco.
2: Ah ouais, noix de coco.
1: Ouais.
2: Ah ouais, très bien. Valérie, vous avez...
6: Stracciatella.
2: Ah, j'adore. Ça fait bien italien.
6: Ah,
2: là, en plus, les Italiens, ils adorent la glace aussi. On en mange toute l'année.
1: Ah,
2: et
1: oui.
2: C'est vrai que la glace en Italie, elles sont tellement délicieuses. Il doit y avoir certains qui font de la poudre hein, aussi.
1: Sûr.
2: Mais la vraie glace, elle est délicieuse. Audeline, je vous rappelle, je ne sais pas si vous connaissez la glace Audeline. Je fais un peu de pub, mais n'hésitez pas, vous qui produisez de la glace, à faire de la publicité aussi. Hein. Ils sont à Merreville. C'est fabriqué artisanalement. C'est de la glace au lait de brebis. Elle est délicieuse,
1: bon,
2: cette
1: ça.
2: Glace. Vraiment, on les voit souvent, les producteurs, d'ailleurs, sur certaines fêtes. Je ne sais pas si vous avez déjà goûté, Claire Viva Pro, cette glace au lait de brebis.
1: Non, oui, c'est super bon, très
2: franchement,
1: doux.
2: Voilà, c'est beaucoup plus doux, plus digeste encore.
1: Et vous,
2: c'est
1: Marc,
2: délicieux.
1: Votre parfum préféré?
2: Ah, moi, café et citron.
1: Ah, oh, café, j'adore.
2: Ah, ouais, café et citron, ça, c'est vraiment mes deux. Et vous
1: voilà,
2: à part Stracciatella, il n'y a pas autre chose. Café
1: nous,
2: aussi.
1: Moi, j'aime tout.
2: Et
1: café,
2: celle que vous n'aimez pas trop? Moi, je dirais pistache. Vous voyez, c'est pas mon préféré, on va dire. Claire Viva Pro, une...
1: Un autre parfum, vous?
2: Ouais, que vous n'aimez pas.
1: Que
2: vous n'aimez pas.
1: Café. Ouais,
2: ah bon,
1: café, c'est vrai que j'aime pas trop.
2: Ah bah voilà.
1: Ou alors trop chocolaté. Enfin, voilà.
2: Ah bah. Bon, voici cher, ça on aime
1: moi,
2: tous.
1: J'aime.
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Le ventilateur est branché à la radio. Le petit air de la montagne, que ça fait du bien. Valérie arrive dans un instant. On a des cadeaux à vous offrir, des cadeaux spécial Tour de France, vous le savez. Vous m'envoyez des petits messages depuis l'application Pyrénées FM. N'hésitez pas. Je regarde tout ça avec grand plaisir. Le soleil se lève à 6h11 aujourd'hui pour se coucher à 21h34. Et c'est vrai qu'on fête pas mal d'anniversaires, dont l'anniversaire de Lionel Messi aujourd'hui. On parle sport, 39 ans aujourd'hui. Lionel Messi qui a gagné d'ailleurs lundi face à l'Autriche et son équipe. Je ne sais pas si vous avez vu d'ailleurs, une centenaire et fan de lui. Elle s'appelle Pauline Cana sur les réseaux sociaux. Elle le suit partout lorsqu'il joue au football. 100 ans est toujours là et même Lionel semble la connaître. Lionel Messi en tout cas. Les fans du Barça aiment toujours Lionel Messi, n'est-ce pas? 39 ans. Anniversaire également de Jonathan Lambert. Il a l'acteur 53 ans aujourd'hui. Je crois qu'il a commencé dans les émissions avec Laurent Ruquier aussi, la grosse émission aussi. Entre autres, il avait certainement un humour noir, c'est vrai. Anniversaire également de Franck qui nous écoute ce matin à Ax-les-Thermes. Franck, et puis aujourd'hui, c'est la journée nationale des sauveteurs en mer. On a besoin de vous sur l'Atlantique et la Méditerranée. Et on souhaite une bonne fête à tous les Jean-Baptiste.

0: On adore hein, ce tube de Stéphane Echer, Poussière d'or, sur Pyrénées FM. Tiens, on reçoit des petits messages, mais avant, j'aimerais parler d'anniversaire. J'ai oublié de le fêter, dites donc. L'anniversaire de Pierrette. Salut Pierrette, fidèle auditrice de Pyrénées FM. Pierrette qui est avec Vive en Pays d'Olme. C'est la grand-mère de Perrine Lafont. Je sais qu'elle nous écoute. Et ben moi, je vous embrasse, Pierrette. Et un bon anniversaire de la part de toute votre famille. Vous n'hésitez pas à nous envoyer des petits messages si c'est votre anniversaire. On a reçu aussi, tiens, un message depuis Saverdin. Où on a besoin de vous. Ah bah oui, à cause des températures extrêmes là que nous avons, il y a des recrutements des saisonniers. On a besoin de vous pour castrer les maïs. Vous savez, enlever les petites on va dire pas fleurs, mais les petites choses qui sortent hein, des maïs. Il faut les castrer, les enlever. Et en fait, on a besoin de pas mal de saisonniers. Et lundi, on vous attend à Saverdin. Chez Gérard Lépanier, on a le numéro de téléphone à vous donner hein, pour aller aider notre agriculteur. Vous nous envoyez des messages et on est là hein. Gérard, merci pour le message. Vous faites tous comme Gérard. On est là au standard, sur le mail de la radio, en message privé sur le Facebook, l'Instagram. Il y a plein de moyens de nous contacter. Mail, c'est contact@pyreneesfm.com. Un peu de fraîcheur, on parle de fraîcheur aujourd'hui. Et on salue à nouveau les amis de Odeline. Vous produisez des glaces artisanales. Vous pouvez nous dire un petit mot aussi. On parle des goûts préférés des glaces hein, pour se rafraîchir. Et certains aiment bien le café ici à la radio. Stracciatella pour Valérie. Clairvy n'aime pas trop le café, c'est bien dommage. Bon, moi je trouve que c'est très très bon. Puis une petite glace café et citron, c'est quand même le bonheur. Dans un instant, René Girma qui me disait là tout à l'heure hors antenne qu'il adorait la glace chocolat. Eh ben René, il arrive dans un instant à 7h30. On a Bruno Mars également avec un beau souvenir de Bruno Mars. Mais d'abord Valérie, l'agenda du jour.
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2: Et cette semaine, direction Dreuil en Ariège pour la journée de la ferme à l'assiette organisée par le comité d'animation. Le samedi 4 juillet, dès 10h, foire artisanale, producteurs locaux, concours de pétanque, défilé de tracteurs anciens et animations seront au programme. Puis à partir de 19h, place au grand repas composé de produits issus des éleveurs ariégeois en présence de Thibaut Santoro, champion de France National 1, récemment promu en Pro D2 avec Narbonne. Une soirée festive qui se poursuivra avec DJ Jean-Luc, réservation au 06 45 30 83. 13 72. Et enfin à Lavelanet, l'association Raconte-moi Lavelanet met à l'honneur celles et ceux qui font vivre le spectacle historique du Pays d'Olme. L'exposition Portrait de bénévoles, débutée le 20 juin, est visible jusqu'au 5 juillet à la salle Myriam Léonard de la mairie. Elle rassemble 80 portraits réalisés par Loïc Ferré, photographe amateur et membre de l'association. Une exposition originale qui dévoile les visages de ces passionnés qui œuvrent dans l'ombre. L'entrée est libre du mardi au dimanche de 14 à 18h. Une billetterie est également proposée sur place pour les représentations du spectacle historique des 2, 3, 4 juillet ainsi que pour le banquet historique du vendredi 3 juillet.
0: Oui, Valérie, merci. On joue, je vous le rappelle, cette semaine vous allez tenter de remporter votre place dans la caravane publicitaire avec le Gaulois. Ce sera le 7 juillet prochain. On va jouer ce matin. Il y a d'autres cadeaux à gagner, des entrées aussi pour aller au village départ du Tour de France à Carcassonne le 7 juillet avec nos amis des Hauts-de-Seine. Dans un instant, René Germa, vous nous emmenez au camping prendre un petit peu de fraîcheur. On ira faire un tour à Aix-les-Thermes. On va parler d'un chef catalan. Très bien, qui est candidat à la tête d'un syndicat. Et puis les sapeurs-pompiers, on parle de vous aussi dans un instant. Mais d'abord Bruno Mars, Treasure en souvenir sur Pyrénées FM.
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0: On parlera ce matin d'une vraie tradition dans nos Pyrénées centrales autour des feux de la Saint-Jean. Là, on parlait de coulitude et de fraîcheur. Ce sera un peu moins frais. René Germain nous emmènera quand même à Ax-les-Thermes dans le Zoom Pyrénées FM pour prendre de la fraîcheur. Et Bruno Mars à 7h27 ce matin.

0: un petit air frais qui est là avec Pyrénées FM. On est en train de regarder les températures que nous avons en montagne. Mais heureusement qu'elles sont là, nos montagnes, pour apporter un peu d'air frais avec les orages qui risquent d'éclater. On en parlera dans un instant. Les orages aussi, c'est bien quand ça casse pas tout. C'est quand même plutôt agréable. Ça apporte un peu d'eau aussi à nos terres. Les animaux en montagne en ont bien besoin, hein, de ces orages également. Comme ça, il y a de l'herbe et il y a un petit peu de fraîcheur et c'est vraiment chouette. On attend quoi au maximum à Font-Romeu et à Pyrénées 2000, 27 degrés. Ça va, 27 degrés. 26 cet après-midi sur le plateau de Baye. C'est chaud quand même à l'ombre, on est d'accord, hein, mais c'est beaucoup mieux qu'en plaine où les températures vont largement dépasser les 40 degrés. 25 degrés à Pyrénées aussi. Restez sur place avec nous et profitez d'un relatif air frais. Il faisait 18 degrés dans la nuit à Pyrénées quand même, 18 degrés. Mais je peux vous dire que c'est plus agréable que dans certains coins des plaines. On est là, on vous accompagne et moi je vous emmène sur les routes.
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0: Allez, sur les routes avec vous. Vous nous laissez des messages toujours, hein. Vous êtes nos yeux sur la route, n'hésitez pas, de l'Atlantique à la Méditerranée, jusqu'à Barcelone, en passant par Toulouse ou encore Biarritz, Saint-Sébastien, on est là. Alors justement, si vous circulez justement à Bayonne, en arrivant du nord de la ville, en arrivant de Tarnos, Boucau aussi, nous sommes déjà là dans les Landes et en direction de Bayonne. On nous signale d'ailleurs quelques légers ralentissements et des ralentissements et en plus quoi donc, la présence de la police sur place sur l'avenue Louis de Foix. Et oui, il y a une avenue Louis de Foix, FOX, l'Ariège est là, sur Bayonne. Si vous êtes aussi du côté de Tarbes, dans les Hautes-Pyrénées, ça circule bien ce matin, il n'y a pas trop de difficultés, si ce n'est qu'on a quelques légers ralentissements à Salles-Adour et en remontant vers Tarbes, c'est tout. À Toulouse, vous restez prudent sur le périphérique, notamment au niveau d'un palote, comme toujours. Attention également à Carcassonne, si vous êtes au niveau des Félines, entre les Félines et le Pont Rouge, entre les deux. On peut avoir quelques véhicules ici. Et puis si vous êtes devant le lycée Paul Sabatier, eh bien, il y a des travaux qui peuvent reprendre ce matin en plein cœur de Carca. Vers de montagne pour respirer le bon air frais, relativement frais. Eh bien, entre Quillan et Axat, vous êtes toujours vigilant avec parfois un caillou, un rocher dans ces magnifiques gorges. N'oubliez pas les travaux et le radar entre Tarascon et Ornolac-Ussat-les-Bains. Attention, hein, il y a quelques ralentissements déjà à cette heure-ci. Prudence également entre Axe et Mérins-les-Vals avec le radar. Les travaux également entre le col du Puy-Morens et le carrefour de la Croisade. Et puis des travaux également juste avant le poste frontière avec Andorre, avec le pas de la case. N'oubliez pas le radar en Cerdagne entre Ure et Bourg-Madame.
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0: C'est fou, hein, même en dehors, même en montagne, et il faut avoir des endroits où la fraîcheur est là. Alors on a quand même dans les montagnes des beaux endroits de fraîcheur, mais la commune d'Andorre-la-Vieille, la capitale, a aménagé 5 abris climatiques répartis sur le territoire de la commune. Là aussi, on a mis des endroits pour avoir un peu moins chaud, même en montagne à 1000 mètres d'altitude. On en reparlera dans l'actu d'Andorre tout à l'heure avec vous, René Girma, ce sera à 12h30. En attendant, vous allez nous parler entre autres d'Axe les Thermes, mais pas que.
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3: Le grand incendie de l'Aude l'an dernier a bien sûr marqué tous les esprits et l'on n'en finit pas de penser les blessures. Un an après, les sapeurs-pompiers de l'Aude publient un ouvrage avec beaucoup de photos, un ouvrage qui retrace les feux de l'été 2025. Les bénéfices, c'est important, les bénéfices des ventes seront reversés à l'œuvre des pupilles, orphelins et fonds d'entraide des sapeurs-pompiers de France. L'ouvrage revient en images sur ces semaines de lutte contre les flammes au cours desquelles les pompiers audois, épaulés par des renforts venus de toute la France, ont été mobilisés sans relâche. Aude 2025, chronique d'un territoire en feu, c'est le titre, ce livre qui rend hommage à l'engagement des hommes et des femmes mobilisés. Même si vous n'êtes pas un ou une passionné de cuisine, vous connaissez certainement le très grand chef Thierry Marx. Il est partout pour défendre la vraie cuisine française. Il est à la tête de l'UMIA, l'Union des métiers et des industries de l'hôtellerie, c'est l'un des plus importants syndicats patronaux. Au niveau national, le chef étoilé est donc à la tête de cette grande maison qui compte dans ses rangs les restaurateurs, les hôteliers, les traiteurs, les boîtes de nuit, les bars, les cafés. Une nouvelle élection va se tenir et le président catalan président de l'UMIH 66, Brice Sanac, est candidat à la succession de Thierry Marx. Face à lui, un restaurateur bordelais, pour l'instant il est le seul sur la ligne de départ. Brice Sanac, le catalan, est déjà vice-président national du syndicat. 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À l'heure où l'on pense à vacances de proximité, c'est la plateforme PitchUp qui vient de publier ce palmarès. L'adresse est donc référencée sur ce site très prisé par la clientèle internationale. Ax-les-Thermes, camping le Malazéou.
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0: Salut les campeurs, les campeuses qui sont là, et puis vous tous qui gérez les campings, ça y est, c'est presque déjà parti pour la saison d'été. On vous accompagne partout, chez nous. J'aimerais saluer d'ailleurs tous les amis du camping à Foix qui nous écoutent nombreux sur Foix Plage. 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La météo dans un instant et l'info Pyrénées FM, Clémence Lebary.
5: Bonjour à tous. La chaleur ne diminue pas. 58 départements sont en vigilance rouge aujourd'hui. Une alerte maximale étendue aux départements de l'Aisne, de la Somme, du Nord et du Pas-de-Calais. 31 autres sont en orange. Et déjà à 6h ce matin, le thermomètre a grimpé jusqu'à 28 degrés à La Rochelle, 27 degrés à Limoges ou encore 24 degrés à Dijon. Et déjà ce mardi a été la journée la plus chaude jamais enregistrée. Il a fait en moyenne sur le pays 29,8 degrés. 135 records absolus, tous mois confondus, ont même été battus. La maximale a été enregistrée à Pissos dans les Landes où il a fait plus de 44 degrés. Une canicule qui perturbe la vie scolaire. 1800 établissements étaient fermés hier. 8000 ont aménagé leurs horaires selon le bilan de l'éducation nationale. Des aménagements également sur les chantiers. Ils doivent désormais être arrêtés à la mi-journée dans plusieurs départements placés en vigilance rouge. Et enfin, des inquiétudes sur l'électricité. Deux réacteurs nucléaires sont concernés par des baisses de production afin de limiter le réchauffement des rivières en France. Déjà lundi, la centrale de Golfech a été arrêtée. Dans le reste de l'actualité, la proposition de loi intégrale pour lutter contre les violences sexistes et sexuelles sera examinée en septembre à l'Assemblée nationale. C'est l'annonce hier de Sébastien Lecornu aux députés. Après la mort de Liana, la présidente de l'Assemblée, Yael Braun-Pivet, avait appelé le gouvernement à l'inscrire à l'agenda parlementaire à la rentrée. C'est l'occasion de trouver des bonnes affaires à petit prix. Les soldes débutent aujourd'hui pendant un mois. Et selon un récent baromètre, les consommateurs envisagent de dépenser en moyenne 357 euros lors de cette période. C'est 124 de plus qu'en 2025. Et puis on termine avec la Coupe du Monde de football. Et ça y est, la deuxième journée est terminée. De la frustration pour l'Angleterre dans le groupe L qui a fait un match nul contre le Ghana 0 partout. Un groupe où la Croatie se relance avec une victoire 1-0 sur le Panama. Dans le groupe K, le Portugal s'impose 5-0 contre l'Ouzbékistan avec un doublé de Cristiano Ronaldo. Enfin, la Colombie a battu la République démocratique du Congo 1-0. Excellent début de journée à tous.
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0: Beaucoup de soleil encore aujourd'hui chez nous, de l'Atlantique à la Méditerranée jusqu'à Barcelone, en passant par Toulouse, par Lannemezan en direction de Carcassonne. On va avoir quelques coups de tonnerre parfois dans les montagnes sur la région de Luz, Saint-Sauveur, sur Arreau aussi en direction de la Cerdagne, d'Andorre. Quelques coups de tonnerre autour du Canigou en fin d'après-midi, sinon du soleil, des températures élevées. Il fera 40 degrés à Tarbes cet après-midi. Cet après-midi, on attend 41 degrés même à Hendaye, à Saint-Jean-de-Luz, au maximum de la journée 36 degrés tout à l'heure à Prades et à Eus, 39 degrés dans la région de Limoux. Il fera 29 degrés cet après-midi dans l'enclave de Livia et à Palau de Cerdagne.
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0: Avec l'info en plus dans un instant, l'horoscope, une petite question que je vais vous poser dans un instant aussi pour tenter de remporter un superbe cadeau. C'est quoi donc? Eh bien, c'est votre place pour aller sur la caravane publicitaire du Gaulois. Petite question juste après. Les négresses vertes sous le soleil de Bodega. On a bien un petit peu d'averse quand même. Justement, les orages vont être là par endroits, ça va faire du bien.

0: Qu'est-ce que c'est bon les négresses vertes. Sous le soleil de Bodega, 7h41, bah vous nous appelez standard 05 61 44 4x0. Je vous le rappelle que vous allez jouer là tout de suite maintenant. Pourquoi donc? Ah oui, pour le Gaulois, pour faire partie de des privilégiés à être dans la caravane publicitaire. Entre Carcassonne et Foix, vous allez vous régaler. Petite question, je vous emmène en montagne, ici au refuge gardé de Joucla. Nous sommes dans la vallée d'Inglès, en plein cœur d'une magnifique vallée, pas très loin de l'Ariège. Mais où se trouve cette vallée d'Inglès? Est-ce qu'elle est en Espagne ou est-ce qu'elle est en Andorre? Petit indice, c'est la capitale de cet endroit. Allez, c'est facile, mais si je vous donne la réponse, ça va pas là. Petit indice, on est... je vous donne pas d'indice. Vous dites au hasard, vous venez me donner la bonne réponse. Espagne ou Andorre, la vallée d'Inglès? Pas d'indice, venez me donner la bonne réponse. Vous avez une chance sur deux. Et si vous me donnez la bonne réponse, vous êtes sélectionné pour le tirage au sort pour faire partie des chanceux à être dans la caravane pub avec les cocottes. Le Gaulois, ça va être génial, les chars le Gaulois. En version cocotte. Clara, l'horoscope.
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2: Bélier. Vous défendez vos idées avec tant de véhémence que vous devriez obtenir gain de cause.
3: Taureau, canalisez votre énergie dans des activités sportives non violentes. Vous avez besoin de vous défouler, mais en douceur.
4: Gémeaux, vous travaillez d'arrache-pied pour prouver votre efficacité. Vous voulez que vos efforts soient récompensés.
5: Cancer, les couples déjà formés roucoulent tendrement ou s'aiment passionnément au choix.
6: Lion, dès que vous apercevez votre partenaire, votre sang ne fait qu'un tour. Vous avez la fièvre au corps et le cœur qui bat la chamade.
7: Vierge, prenez rendez-vous avec votre banquier pour faire le point sur votre situation financière. C'est le moment idéal pour le rencontrer.
8: Balance, vous menez vos activités tambour battant. Pratiquez plutôt une activité sportive de façon régulière.
9: Scorpion, vous avez tendance à vous raconter des histoires. Faites preuve de plus de lucidité.
10: Sagittaire, sentimentalement, vous vous laissez submerger par un flot d'émotions contradictoires et cela vous induit en erreur.
11: Capricorne, ne prenez pas tout ce que l'on vous dit pour argent comptant. Soyez méfiant en affaires.
12: Verseau, vous devez veiller sur vos intérêts et rester sur vos gardes. Au moindre faux pas, vous allez vous fourvoyer dans une voie sans issue.
13: Poisson, patientez avant de vous lancer bille en tête dans de nouvelles entreprises.
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0: Qu'est-ce qu'on adore, Mentis? La chanson d'amour. Ça aussi, on dit que c'est cool, c'est frais. À l'amore avec votre douce moitié, on adore. Coldplay, dans un instant, le retour de l'info à 8h et l'info en plus.
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2: C'est la première édition de la fête de la transhumance ce samedi 27 juin à Font-Romeu. Cet événement festif, convivial et instructif autour des brebis et de la transhumance va réunir petits et grands. Au programme, accompagnement des brebis de la ferme du Mascalsol à Odeillo, direction le centre de Font-Romeu et puis la calme au pied des pistes. Cyril Biès a rencontré Laetitia Will, éleveuse et co-organisatrice de l'événement.
3: Je suis à la bergerie. Bonjour Laetitia.
4: Bonjour Cyril, je suis éleveuse de brebis à Font-Romeu. Cette belle journée, c'est la fête de la transhumance. C'est une première édition. Nous montons nos brebis de notre ferme jusqu'à leur lieu d'estive. On va s'arrêter à la calme pour la fête. À Font-Romeu, nous allons faire une halte aux alentours de 9h30 à la place des Comtes de Cerdagne, en face des télécabines, pour un petit déjeuner convivial et offert par la mairie. Un compteur nous rejoindra pour l'animation. Et arrivé à la calme aux alentours de midi, donc il y aura une bénédiction, commencera la fête donc de la transhumance à proprement parler. Nous aurons un marché des producteurs locaux et des activités. Une démonstration de tonte, une démonstration de chaîne conduite, des balades à poney gratuites, des balades en calèche également gratuites et des professionnels qui nous présenteront le métier en lui-même. Et puis évidemment, le repas par François Will. L'idée, c'est vraiment de faire découvrir le métier et de faire une belle fête.
3: Apprendre et s'amuser.
4: Exactement, exactement. Partager un bon moment, tout simplement.
2: Un rituel séculaire immuable qui reste un moment festif chaleureux autour des troupeaux en migration vers leurs estives. De fabuleux moments de partage et de démonstration autour des bergers et de leurs chiens, associés à des rencontres inspirantes avec des artisans passionnés qui font vivre les savoir-faire locaux et les productions de nos montagnes.
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0: Très bonne matinée. Justement, on ira faire un tour à Haute-Rive tout à l'heure, prendre un petit peu de fraîcheur. On jouera ensemble. Et là, c'est Coldplay sur Pyrénées FM, 7h57.

0: Coldplay. C'est All My Love sur Pyrénées FM ce matin.
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0: Dans un instant, on va soit en Andorre, soit en Espagne. C'est la réponse à notre jeu. Vous restez là, c'est Pyrénées FM, 8h.
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0: Ici, sur la route, hein, sur les routes de chez nous, de la région Occitanie, de la région Nouvelle-Aquitaine, hein, si vous nous écoutez. Ici, sur les Pyrénées-Atlantiques, dans les Landes. Dans les Landes, d'ailleurs, où ça circule bien pour l'instant, du côté de Castet, c'est ça, oui, en remontant vers l'Esperon, attention sur la 63, à cet endroit nous avons un radar. Vous êtes peut-être en plein cœur du Pays Basque, avec là aussi des chaleurs attendues, et déjà un petit peu de monde dans la traversée de Saint-Jean-de-Luz, attention donc sur l'avenue André Youtard. De l'autre côté des Pyrénées, en Pays Catalan, je vous accompagne avec quelques véhicules après le soleil en direction de Perpignan, attention sur la pénétrante nord en arrivant du nord vers Perpignan-Centre, là aussi vous restez vigilants. On a toujours ces travaux et quelques ralentissements entre Estagel et Casse-de-Peine. Nous sommes là sur la départementale 117 en Cerdagne. Vous nous écoutez sur le

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1: La météo, l'info de chez nous et d'abord l'info nationale et internationale. Clémence Lebary, bonjour.
2: Bonjour à tous. 68 000 foyers privés d'électricité dans le Finistère. En cause, un incident survenu sur un transformateur. Un incident d'origine accidentelle et lié aux fortes chaleurs. Les raccordements ne pourront pas avoir lieu avant au moins la fin de journée. Une mauvaise nouvelle alors que la canicule continue de sévir. 58 départements sont en vigilance rouge aujourd'hui. 31 autres sont en orange. Une nouvelle affaire de violence sexuelle au sein de l'éducation nationale. Un animateur d'un centre de loisirs de Divonne-les-Bains dans l'Ain a été mis en examen et écroué. Ce jeune homme de 20 ans est soupçonné d'avoir violé une enfant de 4 ans d'une école maternelle dans le cadre d'activités périscolaires. 16 Airbus A380 inspectés en urgence. Des fissures dans la structure des ailes d'un appareil ont en effet été constatées. Et puis en football, les Bleus au soutien de leur sélectionneur. L'équipe de France a respecté une minute de silence hier avant l'entraînement en solidarité avec Didier Deschamps. Le coach des Bleus est en effet rentré en France après avoir appris le décès de sa maman. Voilà pour l'essentiel de l'actualité. Excellent début de journée à tous.
1: Merci à vous. La météo dans un instant avec des orages qui pourraient éclater haut, que ça ferait du bien. En tout cas, on regarde tout ça, mais d'abord l'info de chez nous. Claire Viva Pro, bonjour ce matin.
3: Bonjour Marc et bonjour à toutes et à tous. Derrière chaque dossier de protection de l'enfance, il y a souvent une urgence et des services sous pression. À Perpignan, les acteurs de la justice et du département viennent de renouveler leur partenariat pour mieux protéger les mineurs en danger. Derrière ces chiffres, ils donnent la mesure du défi en 2025. Plus de 2500 signalements préoccupants ont été recensés dans les Pyrénées-Orientales. C'est une hausse de près de 14% sur un an. Au commissariat de Perpignan, seulement 5 policiers sont affectés à la protection des mineurs avec près de 250 enquêtes en cours chacun. Les magistrats sont eux aussi confrontés à une surcharge importante. Un constat qui relance la question des moyens accordés à la protection de l'enfance dans le contexte marqué par l'émotion suscitée toujours par l'affaire Liana.
1: Dans les Pyrénées-Orientales, maintenant, un simple tas de branches brûlées peut désormais coûter très cher.
3: Face à la multiplication des départs de feu, le préfet hausse le ton et rappelle que le brûlage de végétaux est strictement interdit jusqu'au 1er octobre. Depuis le début du mois, les pompiers sont déjà intervenus à 17 reprises sur des feux de végétation, dont plus d'un tiers liés à des brûlages illégaux. Les contrôles seront renforcés et les contrevenants s'exposent à une amende pouvant atteindre 750 euros.
1: Dans l'Aude, maintenant, face à la baisse rapide du niveau des cours d'eau, le préfet a placé les secteurs du Fresnel et de l'argent double en alerte sécheresse.
3: Oui, avec de nouvelles restrictions donc pour les Audois sur l'arrosage, le remplissage des piscines, ça y est, le lavage des véhicules et certaines irrigations agricoles. D'autres zones comme la Cesse, l'eau d'aval et le canal du Midi sont eux placés en vigilance. Les autorités appellent les habitants, les agriculteurs et les collectivités à économiser l'eau pour éviter un durcissement des mesures dans les prochaines semaines.
1: La Haute-Garonne est confrontée dès aujourd'hui à un épisode de dégradation de la qualité de l'air lié à la présence de particules désertiques.
3: Et oui, donc avec des mesures d'urgence aujourd'hui, limitation des vitesses de 20 km sur les principaux axes du département, sur nos routes. Des contrôles renforcés sont prévus sur les routes et dans les sites industriels. Certains travaux générateurs de pollution sont donc reportés. Dans l'agglo toulousaine, les chantiers du BTP sont suspendus entre midi et 20h. Ces mesures resteront en vigueur jusqu'à la fin de l'épisode de pollution.
1: Bon, normal tout ça. Et puis la canicule bouleverse aussi le calendrier du rugby amateur.
3: Et oui, face à ces températures annoncées au-delà de 40 degrés, la Fédération française de rugby a décidé de décaler l'ensemble des rencontres prévues le week-end prochain. Tous les matchs des championnats amateurs et des phases finales seront joués le dimanche 28 juin à 10h pour limiter les risques pour les joueurs. La Fédération prévoit aussi des mesures d'accompagnement pour les clubs, notamment une aide financière pour l'hébergement. Un nouveau point sera fait à la fin de la semaine selon l'évolution de la météo. Une adaptation nécessaire pour éviter des annulations, mais surtout des incidents liés à cette chaleur extrême.
1: Bon, puis on le rappelle, vous en avez parlé à l'instant, la fête de la transhumance à Font-Romeu, ce sera samedi, avec un rendez-vous à 8h à la bergerie Mascol Calsol, c'est ça, c'est à Odeillot. C'est un Mascalsol avec les brebis. Et est-ce que notre correspondant sera sur place?
3: Oui, Cyril Biès qui sera là, qui avait déjà pu rencontrer Madame Will, hein, qui est organisatrice, co-organisatrice de cet événement.
1: On en parlera aussi, il y aura des animations sur l'esplanade des Comtes de Cerdagne à Font-Romeu, vous nous écoutez sur le 105.6. Parlons météo, si vous le voulez bien, Claire Viva Pro.
3: Avec plaisir.
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1: Ben non merci, j'ai pas envie de météo. Mais qu'est-ce que je fais, moi, si vous me dites ça, Claire Viva Pro, heureusement. Elle ne l'a pas dit et c'est parfait. Bon, nous, on parle météo et bien sûr, on est toujours en vigilance rouge, hein, canicule sur une grande partie de nos départements. Alors, sauf, et c'est toujours d'actualité, sauf encore sur les Pyrénées-Orientales.

0: orientale et sur l'Aude, on est toujours vigilance jaune. Hein. Ariège, c'est vigilance orange canicule. Mais en fait, finalement, que ce soit rouge, orange ou jaune, il va faire quand même très chaud. Hein, vous l'aurez compris, partout chez nous, avec encore donc du soleil, des températures bien au-delà des normales de saison, des orages qui risquent d'éclater par endroits sur nos montagnes, justement en Cerdagne. Alors, on nous annonçait quand même pas mal d'orages également sur la côte atlantique. Finalement, moins que prévu au départ, hein, des orages. Peut-être un petit coup de tonnerre de ci, de là. Je vous en parlais ce matin. Ça vient de changer un peu sur nos cartes. Moins d'orages, peut-être un ou deux de ci, de là. Température toujours de dingue, hein, quand même, il faut le dire. 42 degrés à l'ombre cet après-midi à Bayonne. Il fera 38 degrés à Hendaye. On aura 41 degrés à Pau cet après-midi. Toujours à l'ombre, hein, quand on donne des températures. 40 degrés à Carcassonne. 39 degrés à Quillan. Il fera 37 degrés à Chalabre cet après-midi au maximum. 36 degrés à Prades en montagne. 28 degrés, quel bonheur, à Portet, puis Morens notamment.
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0: Vélo par SMS au 7-14-15, c'est 75 centimes le SMS x2. Ou alors vous jouez au standard. Je vous rappelle que j'ai posé une question tout à l'heure. Dans un instant, je vous appelle. Vous allez peut-être faire partie de l'un de nos gagnants. Vous serez deux, hein, bien sûr, dans la caravane publicitaire. Et ça va être vraiment chouette. Des mythiques charcocottes du Gaulois. Le 7 juillet prochain, il faut être libre sur l'étape Carcassonne x attention. Dans un instant, je vous parlais d'un superbe refuge qui est en montagne, dans la vallée d'Inglès. Mais la vallée d'Inglès, c'est en Andorre ou en Espagne. 05 61 44 4x0. Vous faites partie du tirage au sort si vous me donnez la bonne réponse. Et tout ça juste après Madonna. Madonna qui sort un nouvel album, hein, dans quelques jours. Et ça, c'est un ancien tube de Madonna, Like a Virgin.

0: On attend le nouvel album de Madonna dans quelques jours, Confession 2. Elle est de retour, la Madonna, 8h12 sur Pyrénées FM. Dans un instant, notre Madonna à nous, ce sera Valérie pour l'agenda. Puis je vous rappelle que vous jouez avec nous, il y a plein de cadeaux à gagner, notamment des cadeaux spéciaux Tour de France cette semaine. Et pour jouer avec nous, il y a Sylvie ce matin. Bonjour Sylvie.
1: Bonjour Marc.
0: Sylvie, bienvenue, vous êtes d'où ?
1: De
0: Teillette. Teillette, ça c'est en Ariège, c'est entre Mirepoix et Pamiers. Chaleur, chaleur, hein, comment vous protégez de la canicule, vous, Sylvie ?
1: Bon, on ouvre le matin de très bonne heure, on commence à travailler de bonne heure et puis après on se calfeutre.
0: Eh ben, vous avez bien raison, c'est comme ça que ça marche. Vous travaillez dans l'immobilier, c'est ça ?
1: Oui. Oui, tout à fait.
0: Ça marche, ça va, ça marche bien l'immobilier en ce moment à Mirepoix et ailleurs.
1: Oui, bon, après, c'est un petit peu compliqué par rapport au taux, etc. Mais il y a quand même une belle clientèle étrangère et française et locale, donc tout va bien.
0: Il y a toujours des pas mal d'Anglais qui achètent autour de Mirepoix, Chalabre.
1: Beaucoup moins. Mais on a une clientèle américaine.
0: Américaine ?
1: Hollandaise, belge. Enfin, un peu toutes les nationalités.
0: Ah bah, c'est bien.
1: Un peu moins de Britanniques, mais bon, ils sont toujours présents quand même.
0: Bon, bah, c'est sympa. Bah, c'est bien au moins, comme ça, ils sont là, puis ils apportent un vent nouveau, ils sont sympas en général, c'est vraiment chouette. Ouais, et ils tentent d'apprendre le français comme nous, on tente d'apprendre l'anglais ou d'autres langues.
1: Oui.
0: Sylvie.
1: Nous,
0: ah bah oui, ça c'est sûr. Hein, les gens du Nord. Alors je me rappelle quand on rencontre des Hollandais ou des, je sais pas si vous nous écoutez, vous les Hollandais, et les Allemands ou tous les gens, ils me disent bon, moi je parle pas bien français. Ils parlent aussi bien que nous. Ça nous agace. Vous voyez quand ils disent ça. Oh non, je parle pas bien. Bah là vous parlez très bien. Oui un peu, mais j'ai un accent, pas du tout. Voilà. Et moi si je parle, voilà. Bref, ouais, ils ont raison et c'est bien sympa. Sylvie, il y a une question pour vous pour faire partie de la caravane publicitaire avec Le Gaulois. Vous serez entre Carcassonne. Et fois, si vous remportez le cadeau dans le char cocotte, on parlait d'une vallée, la vallée d'Inglès, avec le refuge de Joukla, hein, tout là-haut, à plus de 2300 mètres d'altitude. Elle est où, cette vallée d'Inglès, en Andorre ou en Espagne ?
1: En Andorre.
0: Eh oui. Est-ce que vous la connaissez, cette superbe vallée de la paroisse d'Ordino ?
1: Oui, oui, tout à fait. Oui, oui, c'est après Soldeo et Tartère, et puis on monte sur des lacs magnifiques, là-haut. Il y a le lac de la Cabana.
0: C'est ça.
1: Il y a Joukla, et après, on peut repasser côté Ariège, quoi.
0: C'est ça, c'est ça. Et même maintenant, un nouveau chemin de transhumance qui a été créé depuis Bay pour aller jusqu'à la vallée d'Inglès, en passant par les refuges de Joukla ou du Rhul, hein, si on veut faire deux jours au moins de balade. Et c'est vrai que c'est de superbes coins, franchement.
1: C'est très, très beau, et côté Ariège également.
0: Hein. Ah bah, je suis d'accord avec vous. Eh bah, écoutez, vous savez quoi, Sylvie, je rajoute votre nom dans l'urne magique, et vendredi après-midi, vous serez peut-être à 18h10 notre gagnante, et c'est peut-être vous qui emporterez le superbe cadeau pour être dans le char cocotte Le Gaulois. Ce serait génial, dans le Tour de France.
1: Ah oui, super, super.
0: On vous souhaite une belle journée à Teillette, Sylvie. À bientôt.
1: Merci à tous les auditeurs, à bientôt.
0: À bientôt. Vous faites comme Sylvie, on va jouer à nouveau évidemment au standard et par SMS vélo 71415. Valérie qui nous rejoint est alors Swift sur Pyrénées FM. Juste après ça.
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0: Taylor Swift, The Face of Elia sur Pyrénées FM à 8h19.
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0: On va jouer encore ce matin et on jouera cette fois-ci pour votre place VIP pour aller au village départ du Tour de France à Carcassonne avec le département de Hauts-de-Seine. Vous serez accueillis vraiment telle une star. Vous allez arriver sur place, vous aurez des petits fours certainement, de quoi vous régaler, puis vous verrez les coureurs au plus près juste avant le départ de Carcassonne. Une question que je vous pose avant 10h, vous restez branchés sur Pyrénées FM. René Girma, vous nous emmènerez en camping, vous entre autres sur Axe où vous nous écoutez sur le 107.5. Et puis il fait chaud, on parlait des glaces pour se rafraîchir. N'hésitez pas à nous dire quel goût vous préférez. Nous on adore le goût café ou le Stratchatel là pour Valérie, c'est vrai que c'est plutôt bon. Puis moi citron, un petit peu de citron, ça fait du bien. Se rafraîchir, c'est bien aussi avec les piscines. Tiens, on a reçu un petit message depuis Haute-Rive en Haute-Garonne, où la piscine va être ouverte cet après-midi. Alors, pas beaucoup d'heures, 14h, 18h. C'est quand même une bonne nouvelle parce que c'est ouvert et c'est gratuit en plus. C'est la ville d'Haute-Rive qui nous a envoyé le message. Donc vous pouvez aller faire un petit plouf 4h cet après-midi gratuitement à Haute-Rive. Vous êtes attendu avec grand plaisir. Et puis la ville d'Haute-Rive nous dira si ces ouvertures vont perdurer ou pas. En tout cas, cet après-midi, piscine à Haute-Rive, en Haute-Garonne, ouverte gratuitement, 14h, 18h, c'est bien de le dire. Angoune, dans un instant, cesse la pluie. À l'inverse, on en aimerait bien un petit peu quand même. Et l'agenda, Valérie.
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3: Et cette semaine, direction Dreuil en Ariège pour la journée de la ferme à l'assiette, organisée par le comité d'animation. Le samedi 4 juillet, dès 10h, foire artisanale, producteurs locaux, concours de pétanque, défilé de tracteurs anciens et animations seront au programme. Puis à partir de 19h, place au grand repas composé de produits issus des éleveurs ariégeois en présence de Thibaut Santoro, champion de France National 1, récemment promu en Pro D2 avec Narbonne. Une soirée festive qui se poursuivra avec DJ Jean-Luc, réservation au 06 45 30 93. 13 72. Et enfin à Lavelanet, l'association Raconte-moi Lavelanet met à l'honneur celles et ceux qui font vivre le spectacle historique du Pays d'Olme. L'exposition Portrait de bénévoles, débutée le 20 juin, est visible jusqu'au 5 juillet à la salle Myriam Léonard de la mairie. Elle rassemble 80 portraits réalisés par Loïc Ferré, photographe amateur et membre de l'association. Une exposition originale qui dévoile les visages de ces passionnés qui œuvrent dans l'ombre. L'entrée est libre du mardi au dimanche de 14 à 18h. Une billetterie est également proposée sur place pour les représentations du spectacle historique des 2, 3, 4 juillet, ainsi que pour le banquet historique du vendredi 3 juillet.
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0: Angoun qui demande de cesser la pluie. Nous, on en aimerait bien un petit peu, quelques petites gouttes de pluie, peut-être 2-3 gouttes de pluie dans nos montagnes. On en reparlera. René Girma, vous nous emmenez entre autres à Axe, mais pas que. Balade ce matin, on cherche la fraîcheur tous ensemble sur Pyrénées FM.

0: Angoun sur Pirate FM. C'était Cesse la pluie, non non, de la pluie on en veut.
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0: Je vais me mettre à chanter et je pense que ça va marcher cette histoire de pluie qui tombe. Vous voulez que je commence? Non? D'accord. Bon, on va parler justement de route avec vous. Vous êtes peut-être en train de profiter de la radio Pyrénées FM avec vous ici sur la route nationale 20. Attention, il y a toujours les travaux et le radar entre Tarascon, Ornolac-Ussat-les-Bains hein, si vous êtes sur place. Prudence également au niveau de Saint-Sat en direction des cabanes. Après la déviation d'Aix et en remontant vers le pas de la case, on a le radar entre Aix et Mérins-Léval, c'est un autre radar entre Mérins et l'Hospitalet. Vous êtes peut-être entre le carrefour de la Croisade et le pas de la case. Et bien juste avant le poste frontière, il y a des travaux. Attention également des travaux que vous nous signalez au niveau du rond-point du carrefour de la Croisade aussi, c'est vrai. Merci Fred pour l'info qu'on a bien reçue ici sur le mail de la radio. Entre Ure et Bourg-Madame, il y a toujours le radar entre Bourg-Madame et Sainte-Léocadie aussi. Et puis les travaux qui pourraient reprendre dans Anvetch. Hein, c'est Stéphane qui m'envoie le message. À Anvetch, vous êtes avec nous, 105.6, 92.7.
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0: Dans un instant, ce sera l'info nationale et internationale, la météo évidemment, on en parle. Et René Girma, le Zoom.
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3: Le grand incendie de Lourdes l'an dernier a bien sûr marqué tous les esprits et l'on n'en finit pas de penser les blessures. Un an après, les sapeurs-pompiers de Lourdes publient un ouvrage avec beaucoup de photos, un ouvrage qui retrace les feux de l'été 2025. Les bénéfices, c'est important, les bénéfices des ventes seront reversés à l'œuvre des pupilles orphelins et fonds d'entraide des sapeurs-pompiers de France. L'ouvrage revient en images sur ces semaines de lutte contre les flammes au cours desquelles les pompiers audois, épaulés par des renforts venus de toute la France, ont été mobilisés sans relâche. Aude 2025, chronique d'un territoire en feu, c'est le titre, ce livre qui rend hommage à l'engagement des hommes et des femmes mobilisés. Même si vous n'êtes pas un ou une passionné de cuisine, vous connaissez certainement le très grand chef Thierry Marx. Il est partout pour défendre la vraie cuisine française. Il est à la tête de l'UMIH, l'Union des métiers et des industries de l'hôtellerie, c'est l'un des plus importants syndicats patronaux. Au niveau national, le chef étoilé est donc à la tête de cette grande maison qui compte dans ses rangs les restaurateurs, les hôteliers, les traiteurs, les boîtes de nuit, les bars, les cafés. Une nouvelle élection va se tenir et le président catalan de l'UMIH 66, Brice Sanac, est candidat à la succession de Thierry Marx. Face à lui, un restaurateur bordelais, pour l'instant il est le seul sur la ligne de départ. Brice Sanac, le catalan, est déjà vice-président national du syndicat. 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À l'heure où l'on pense à vacances de proximité, c'est la plateforme PitchUp qui vient de publier ce palmarès. L'adresse est donc référencée sur ce site très prisé par la clientèle internationale. 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
0: Un petit tour au camping, ça c'est une bonne idée. La météo dans un instant, on ira chercher de la fraîcheur dans une grotte également tout à l'heure, c'est une bonne idée aussi. Et d'abord l'info Pyrénées FM avec vous Clémence Labarry, bonjour.
4: Bonjour à tous, 68 000 foyers privés d'électricité dans le Finistère, en cause un incident survenu sur un transformateur. Un incident d'origine accidentelle et lié aux fortes chaleurs. Les raccordements ne pourront pas avoir lieu avant au moins la fin de journée. Une mauvaise nouvelle alors que la canicule continue de sévir. 58 départements sont en vigilance rouge aujourd'hui. 31 autres sont en orange. Une nouvelle affaire de violence sexuelle au sein de l'éducation nationale. Un animateur d'un centre de loisirs de Divonne-les-Bains dans l'Ain a été mis en examen et écroué. Ce jeune homme de 20 ans est soupçonné d'avoir violé une enfant de 4 ans d'une école maternelle dans le cadre d'activités périscolaires. 16 Airbus A380 inspectés en urgence. Des fissures dans la structure des ailes d'un appareil ont en effet été constatées. Et puis en football, les Bleus au soutien de leur sélectionneur. L'équipe de France a respecté une minute de silence hier avant l'entraînement en solidarité avec Didier Deschamps. Le coach des Bleus est en effet rentré en France après avoir appris le décès de sa maman. Voilà pour l'essentiel de l'actualité. Excellent début de journée à tous.
0: Merci à vous. Victoria Siro nous rejoint avec Pardon.
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0: Justement, parlant de grotte du Mas d'Asil, on ira faire un tour dans les grottes dans un instant. Ça va nous faire du bien, cette histoire-là. La météo avant tout ça, du soleil, quelques coups de tonnerre dans nos montagnes. J'en annonçais un peu plus, c'est vrai, c'est ce matin très tôt. On aura quelques coups de tonnerre de ci, de là, notamment sur le Luchonnet. Peut-être un coup de tonnerre autour du Canigou en direction de la Cerdagne, sur le Haut-Béarn. Mais vraiment, sinon, un grand soleil pour tout le monde. Il fera 40 degrés à l'ombre cet après-midi sur la région toulousaine. On aura 38 degrés à Saint-Gaudens, 38 degrés aussi à Foix, comme dans la Barguillère. Toujours pour cet après-midi, 30 degrés dans l'enclave de Livia en direction de Boulternère aussi. De Valseboyère, c'est ça, Valseboyère, Boulternère, il fera plus 37 degrés hein, quand même. On aura 36 degrés à Prades, en Conflans, 40 degrés à Limoux, 35 degrés en bord de mer, notamment sur Cerbère.
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0: Valérie, on la retrouvera tout à l'heure à partir de 10h avec les petites plats de Valérie à 11h30 pour découvrir le restaurant du chef Franck Ronimel. Il nous emmènera du côté de Aureville en Haute-Garonne, en marge le restaurant. 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On cherche la fraîcheur ce matin sur Pyrénées FM, on va en trouver. Promis, juste après Victoria Cio, c'est Pardon, Pyrénées FM.

0: Victoria Sio, c'est Pardon sur Pyrénées FM. Pour chercher de la fraîcheur, on parle de lacs. On parle des piscines à Haute-Rive qui va être ouverte cet après-midi gratuitement. Les lacs, je vous en dirai un petit mot tout à l'heure. De partir, on partait aussi ensemble avec, c'est qui qu'on a eu tout à l'heure? Sylvie, qui est à Théiette en Ariège, qui nous a emmené dans la vallée d'Inglès, ici en plein cœur d'Andorre, pour respirer le bon air de nos Pyrénées avec ce chemin de la transhumance qui part de Beille et qui vous emmène jusqu'au refuge de Jouclard en passant par le refuge du Rul. C'est une bonne idée de partir tout là-haut. Et puis les grottes aussi, ça c'est une bonne idée aussi pour avoir un petit peu de fraîcheur au naturel. Tiens, on va parler des grottes, notamment de deux grottes d'Ariège, la grotte de Bédéillac, la grotte du Mas d'Asile, et une des Pyrénées-Orientales, la grotte de Fontrabiouze. Petite question pour nos stagiaires de seconde, qui sont d'ailleurs déjà en vacances quasiment, hein, les stagiaires de seconde, n'est-ce pas ? Maxence, c'est ça, hein ? Les vacances, c'est là déjà.
1: Le 5 juin.
0: Mais là, c'est les vacances. C'est un petit stage, c'est presque les vacances. Mais c'est bien, vous apprenez plein de choses.
1: Oui.
0: Maxence et Roman. Alors, justement, tous les deux, petite question pour vous. Combien fait-il en ce moment dans les deux grottes d'Ariège, de Bédéillac et du Mas d'Asile en température ? Est-ce qu'il y a une petite idée ?
2: 10 degrés.
0: Combien ?
2: 10
0: et
1: 12.
0: Ouais, bah c'est ça, c'est entre 11 et 13 degrés à l'année. Hein. C'est-à-dire que même quand il fait 0 degrés, il fait 13 degrés à 1. Et même maintenant, quand il fait 40 degrés, il fait entre 11 et 13 degrés dans la grotte de Bédéillac et du Mas d'Asile. Alors, il faut prévoir un petit gilet, ça qui est dingue. Mais si vous allez visiter ces grottes, il faut vraiment aller prévoir ce petit gilet. Alors, c'est vraiment la grotte de Bédéillac très spectaculaire, à part ses entrées. L'entrée est gigantesque et certaines salles sont immenses avec des peintures à découvrir. C'est magnifique. Le Mas d'Asile, c'est une grotte mythique, évidemment, de la préhistoire française avec la route qui passe, mais aussi un musée à découvrir. C'est superbe. Et puis, alors, si je vous dis la grotte de Fontrabiouze qui est en Cap-Cyr dans les Pyrénées-Orientales, là, il fait plus frais. Vous pensez qu'il fait combien ? 5, bah 6 degrés, c'est ça, Roman, 6 degrés dans la grotte de Fontrabiouze qui est vraiment magnifique avec ses eaux cristallines. Elle a été découverte seulement en 1958 lors d'une exploitation de marbre. On l'a découverte, elle est splendide. Moi, on avait l'occasion de la découvrir il y a 2 ans, je crois, pour l'anniversaire de la découverte de cette grotte. 6 degrés dans la grotte de Fontrabiouze, donc pas besoin d'acheter un ventilateur. Vous allez vous balader dans les grottes et vraiment, c'est vraiment chouette, chouette. Lewis Capaldi dans un instant. Et justement, écoutez, on parle d'une grotte là.
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0: Lewis Capaldi, c'est Almost sur Pyrénées FM. Valérie sera là à 10h. N'oubliez pas d'être avec nous à 15h aussi tout à l'heure avec notre nouvel animateur qui sera là à partir de 15h. Et puis alors attention. Et justement, Ethan sera là aussi à 16h pour les mystères de Pyrénées avec des cadeaux à gagner. Pourquoi pas pour les grottes, les plus belles grottes d'Ariège, hein, à Bédéillac. Ça pourrait être pas mal. On en parlait ce matin. 16h10 pour jouer Mystères de Pyrénées au 05 61 44 4x0. Salut Jacques qui m'a appelé de Ressac à l'instant, du Gaec, du Pays Chaud. Il m'a dit qu'on en reparlera, mais il va organiser aussi une fête autour du Tour de France le 7 juillet prochain. Et puis tout va bien. Il m'a dit que tous les animaux allaient bien, malgré la chaleur ici, en plein cœur de Ressac. Et ça fait plaisir, Jacques, qui travaille avec Marie-Françoise notamment. Et on vous salue, vous toutes et vous tous, les agriculteurs qui écoutez Pyrénées FM, nombreux et nombreux. Ah, sinon, dans un instant, le retour de l'info à 9h. Et Clara, c'est l'horoscope.
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2: Bélier, vous défendez vos idées avec tant de véhémence que vous devriez obtenir gain de cause.
3: Taureau, canalisez votre énergie dans des activités sportives non violentes. Vous avez besoin de vous défouler, mais en douceur.
4: Gémeaux, vous travaillez d'arrache-pied pour prouver votre efficacité. Vous voulez que vos efforts soient récompensés.
5: Cancer, les couples déjà formés roucoulent tendrement ou s'aiment passionnément au choix.
6: Lion, dès que vous apercevez votre partenaire, votre sang ne fait qu'un tour. Vous avez la fièvre au corps et le cœur qui bat la chamade.
7: Vierge, prenez rendez-vous avec votre banquier pour faire le point sur votre situation financière. C'est le moment idéal pour le rencontrer.
8: Balance, vous menez vos activités tambour battant. Pratiquez plutôt une activité sportive de façon régulière.
9: Scorpion, vous avez tendance à vous raconter des histoires. Faites preuve de plus de lucidité.
10: Sagittaire, sentimentalement, vous vous laissez submerger par un flot d'émotions contradictoires et cela vous induit en erreur.
11: Capricorne, ne prenez pas tout ce que l'on vous dit pour argent comptant. Soyez méfiant en affaires.
12: Verseau, vous devez veiller sur vos intérêts et rester sur vos gardes. Au moindre faux pas, vous allez vous fourvoyer dans une voie sans issue.
13: Poisson, patientez avant de vous lancer bille en tête dans de nouvelles entreprises.
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1: Et j'ai un invité qui vient d'arriver, on va parler des montagnes notamment et ça fait bien plaisir à Pyrénées FM, il est 9h.
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1: Vous nous laissez des messages, évidemment, pour vos infos routes au standard 05 61 44 4x0. On reçoit plein de messages sur aussi nos réseaux sociaux. Il y a toujours le radar entre Celles et Nalzin. Il n'a pas bougé, celui-là. Nous sommes là entre Lavelanet et Foin, pour préciser les choses. Attention, des travaux également que vous allez rencontrer entre Dreuil et Lavelanet dans la traversée de la Roque-d'Olme en direction de Mirepoix. Ça circule bien. On a le radar à Saint-Quentin-la-Tour. Vous le savez, à Chalabre. Tout va bien vers Villefort et Puyvert. Vous êtes peut-être du côté de Quillan, remontant vers Axat. On peut toujours avoir un petit caillou rocher ici. Attention, si vous circulez en direction du Pas de la Casse, ça ralentit hein, juste avant le poste frontière et après le carrefour de la Croisade. Les travaux ont repris ou pas en Vetch? Vous confirmez l'info au standard. Et puis, si vous êtes dans la traversée de Sayagous, il faut toujours être prudent. On nous signale des travaux à Fontpédrouse également entre Thuès, Centre Valls et Soto Prudence.
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1: On parle météo dans un instant.

0: de Divonne-les-Bains dans l'Ain a été mise en examen à Écroué. Ce jeune homme de 20 ans est soupçonné d'avoir violé une enfant de 4 ans d'une école maternelle dans le cadre d'activités périscolaires. 16 Airbus A380 inspectés en urgence. Des fissures dans la structure des ailes d'un appareil ont en effet été constatées. Et puis en football, les Bleus au soutien de leur sélectionneur. L'équipe de France a respecté une minute de silence hier avant l'entraînement en solidarité avec Didier Deschamps. Le coach des Bleus est en effet rentré en France après avoir appris le décès de sa maman. Voilà pour l'essentiel de l'actualité. Excellent début de journée à tous.
1: Merci à vous, Clémence Lobary. Dans un instant, on parle météo et d'abord l'info Pyrénées FM avec vous. Carviva Pro, bonjour.
2: Bonjour Marc, bonjour à toutes et à tous. Près de 2 semaines après le drame qui a bouleversé Fleurance et tout le Gers, la colère reste vive. Reçu à l'Élysée, le maire Grégory Beaubateau estime que les premières conclusions sur les dysfonctionnements ne répondent pas aux problèmes de fond. Pour lui, une loi ou quelques têtes ne suffiront pas. L'élu appelle à une réflexion plus large sur la protection des mineurs et la prévention des violences sexuelles. Il demande que davantage de moyens soient consacrés à l'identification et à l'éloignement des prédateurs potentiels avant le passage à l'acte. Tout en se disant entendu par les autorités, le maire de Fleurance attend maintenant des mesures concrètes et durables.
1: La Haute-Garonne est confrontée aujourd'hui à un épisode de dégradation de la qualité de l'air lié à la présence de particules désertiques.
2: Et la préfecture met en œuvre des mesures d'urgence. Les limitations de vitesse sont abaissées de 20 km sur les principaux axes du département. Des contrôles renforcés sont prévus sur les routes et dans les sites industriels. Et certains travaux générateurs de pollution sont stoppés. Dans l'agglo toulousaine, les chantiers du BTP sont suspendus entre midi et 20h. Ces mesures resteront en vigueur jusqu'à la fin de l'épisode de pollution, tout comme en Ariège où l'épisode a pris fin ce matin.
1: Une antenne relais crée la controverse à Palau de Cerdagne.
2: Oui, portée par la voix de son maire, Isidore Peipoc, qui s'exprime sur l'implantation problématique d'une antenne par la compagnie Orange. Si la commune ne s'oppose pas directement au projet, elle propose 6 autres emplacements plus adaptés. L'objectif est d'éviter que le point de vue sur les montagnes, chargé d'histoire, ne soit enlaidi par cette tour de 24 mètres, visible du village et des villages voisins.
3: Alors la commune est opposée à ce site d'implantation. On a bien conscience que c'est une nécessité d'arroser les territoires en téléphonie mobile. Mais néanmoins, ce site, qui est complètement à découvert, va impacter fortement le paysage. Est situé sur un site historique d'une victoire française sur l'armée espagnole en 1840 et nous souhaiterions déplacer de quelques centaines de mètres cette antenne. Orange affiche une fin de non-recevoir et dit ben non. Pour finir par conclure, nous n'avons pas la volonté de modifier quoi que ce soit. Nous offrons la possibilité à Orange de s'installer sur un site qui économiquement leur sera plus favorable. Affaire à suivre, difficile mais à suivre.
2: Et des propos recueillis par notre correspondant sur place, Cyril Billès.
1: La CGT entend profiter du passage du Tour de France pour porter son message dans les rues de Carcassonne.
2: Le syndicat organise une action symbolique à vélo lors du départ de l'étape Carcassonne-Foix le 7 juillet pour dénoncer la menace d'expulsion de ses locaux de la Bourse du Travail par la mairie RN. Le cortège partira derrière la caravane pub et doit rejoindre le Pont Neuf avant une prise de parole publique en présence de la secrétaire générale Sophie Binet. L'organisation entend défendre les libertés syndicales et d'expression en utilisant l'événement sportif comme caisse de résonance.
1: Face à la canicule, même les refuges animaliers s'organisent pour protéger leurs pensionnaires.
2: Et oui, à Berillac, tout près de Carcassonne, le refuge SCPA lance un appel au don de petites piscines pour chiens. Avec la montée des températures, ces bassins permettent aux animaux de se rafraîchir et de mieux supporter les fortes chaleurs. Le refuge invite les particuliers à déposer ou faire livrer des piscines inutilisées, un geste simple mais précieux pour améliorer le quotidien des chiens en attente d'adoption ou en situation d'abandon pendant cette période caniculaire.
1: Bonne idée, puis je vois que certains aussi mettre des petites piscines pour les oiseaux aussi. Alors oui, je sais, il y a les moustiques, tout ça, mais franchement, les oiseaux, ils sont bien contents d'avoir ça dans les jardins, pour la faune sauvage aussi. Et c'est bien de faire ça, Carvivia Pro. Est-ce que vous avez mis une petite piscine dans votre jardin, vous aussi?
2: Il faudrait que j'en mette une sur le balcon.
1: Pour vous ou pour les oiseaux?
2: Ah non, pour les oiseaux.
1: Très bien. Bon, la météo, justement.
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1: Petit plouf dans la météo ou pas? On va avoir, c'est vrai, quelques nuages à peine dans nos montagnes cet après-midi qui vont donner quelques orages à peine cet après-midi. Sinon, beaucoup de soleil, on est en vigilance rouge. Canicule encore un peu partout, hein, vous le savez. La canicule qui va apporter des températures extrêmes jusqu'à cet après-midi. 41 degrés à Pau, on aura jusqu'à 42 degrés à Bayonne cet après-midi. C'est dingue, hein, quand on y pense, alors qu'il y a en principe la fraîcheur de l'océan Atlantique. 40 degrés cet après-midi à l'ombre, on est d'accord, hein, sur Castelnaudary, Saint-Martin-la-Lande ou encore autour de la

0: de la Ganguise, 35 degrés à Aix et à Savignac-les-Ormeaux, un peu plus haut en montagne, 29 degrés à l'Hospitalet-près-Landor. Il fera encore 31 degrés à Le Plat dans le Donnezan. On aura 28 degrés cet après-midi en Haut-Conflent. Ici à Mont-Louis, où vous nous écoutez sur le 105.6.
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0: De l'air frais dans nos montagnes, ça fait plaisir. Dans un instant, on aura l'offre d'emploi. Nous irons à 9h30 dans nos Pyrénées orientales grâce à Carviva Pro. Et pendant une heure, je suis ravi d'avoir mon invité qui est face à moi. Il est là, Jonathan Pastou. Bonjour Jonathan.
3: Bonjour, bonjour.
0: Pastou, ça veut dire berger en occitan, c'est ça?
3: Tout à fait, tout à voilà. fait. J'ai des racines là-bas et ça, j'y retourne d'ailleurs pour ce projet.
0: Bon, très bien. Jonathan, vous, dites-moi quel est votre métier et on va parler montagne avec vous ce matin.
3: Tout à fait. Mon métier, alors, je suis psychomotricien dans des fondations sur Toulouse et je suis également préparateur mental au Palais des Sports, notamment auprès des Spacers Volés ou encore du Phoenix Handball.
0: Mental, on est bien d'accord, c'est pas physique.
3: Tout à fait, tout à fait.
0: On a besoin aussi d'avoir des bons conseils parce que le corps, l'esprit, tout ça va bien ensemble.
3: Ah, ça se dissocie pas, oui.
0: Bon, alors vous êtes là aussi parce qu'on va pas parler de Toulouse, on aime bien les Toulousains, mais aussi parce qu'on aime la montagne. Et vous allez nous parler d'un grand projet dans nos Pyrénées. Ça va se passer quand et où? En deux trois mots avant de revenir dans un instant.
3: En deux trois mots, ça se passe dans le Pays Basque, troisième semaine de septembre, et on relie Saint-Jean-Pied-de-Port à Saint-Sébastien pour un projet. Un peu haut en couleur.
0: Ah bah génial, parce que c'est magnifique ce coin. En plus, vous allez voir certainement tous les randonneurs de Saint-Jacques-de-Compostelle qui passent à Saint-Jean-Pied-de-Port. Hein. Mais après, qui vont à Roncevaux. Et vous irez plus de l'autre côté en direction de l'océan. Hein, c'est ça, par la Rune ou pas?
3: Évidemment, par la Rune.
0: Par la Rune, ça, c'est la montagne emblématique des Basques. Vous restez avec nous, Jonathan. Dans un instant, on aura l'offre d'emploi du jour. Elle est à Amy Winehouse ce matin sur Pyrénées FM.

0: On va respirer dans un instant le bon air frais basque, hein, avec Jonathan Pastou qui est avec nous, qui va nous donner des bons conseils également, avec un beau trail à ne pas rater. Ce sera en septembre. En attendant, 47 terres et Valérie qui nous parle d'emploi ce matin.
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0: Je sais pas si c'est une superstar, mais c'est une star qui est avec nous, hein. Jonathan Pastou qui est avec nous. Alors, psychomotricien, déjà, c'est votre premier métier, c'est ça, hein, Jonathan? Est-ce qu'il y en a un avant l'autre? Pas forcément.
2: J'ai été psychomote avant d'être préparateur mental, mais voilà,
0: la préparation mentale. Psychomotricien, c'est quoi? C'est un peu comme kiné?
2: Ça peut s'apparenter à ça, mais on est vraiment sur le lien corps-esprit. Dans la rééducation, on est rééducateur et on peut s'occuper à la fois de personnes âgées comme de nourrissons. L'idée, c'est de pouvoir redonner la place au corps et à l'esprit dans cette. Chez tous les êtres.
0: Préparateur mental, c'est-à-dire on donne des conseils. Alors, je sais que vous êtes en lien avec des sportifs, notamment le Phoenix du hand, les Spacers de volley, c'est ça, hein, ils sont à Toulouse.
2: Oui,
0: ils sont
2: à Toulouse. Hein,
0: c'est ça. Du golf aussi. C'est-à-dire que comment on donne des conseils à des sportifs qui, eux, veulent être dans la performance sportive et pas forcément dans le mental?
2: Les conseils sont très personnalisés. On va à la fois appuyer sur les outils qu'ils peuvent utiliser, surtout. D'ailleurs, parce que je pars du principe qu'on n'a pas tous les mêmes cartes dans notre jeu. Il faut savoir quelle carte nous avons déjà, pas essayer d'avoir une carte que l'on n'a pas, mais quand on a repéré nos forces, on peut travailler dessus. Un peu comme Thierry Henry qui a marqué le même but 200 fois, on va utiliser nos forces pour pouvoir s'améliorer, tout en essayant de ne pas forcément regarder de plein, avec une grosse lumière, toutes nos difficultés, parce que c'est souvent ça qui prend de la place. Mais voilà, l'idée, c'est d'être...
0: Et des bons conseils, mais vous restez quand même un grand sportif, hein, Jonathan, qui est notre invité, Jonathan Pastou, puisque vous aimez le trail.
2: Oui.
0: Trail,
2: oui.
0: On aime. Hein. Il y a de quoi faire dans nos Pyrénées aussi. Est-ce que vous faites ça dans les Pyrénées ou plutôt sur les plaines?
2: Alors là, au quotidien, j'ai la chance d'habiter dans les coteaux à la Croix-Falgarde.
0: Ah bah sympa. La Croix-Falgarde.
2: Magnifique endroit. Magnifique.
0: Très bien. Vous avez eu fait un trail, c'était où en pays catalan? C'était quand ça?
2: Mais c'était le premier projet Les Pieds dans le Plat pour voir si l'opération était viable. On est parti de Font-Romeu à Banyuls. Quand je dis on, c'est parce qu'on part avec une équipe de 4, avec Jean-Baptiste, Louison et mon compère Mathieu, qui est aussi mon collègue de travail. On est parti donc de Font-Romeu jusqu'à Banyuls pour environ 125 km le long du GR10 pour voir si l'opération était viable. Donc oui, ça a été déjà fait en 2023. Mais pas avec la même envergure que ce projet-là.
0: Voilà, parce qu'on parle du projet, vous allez courir après avoir couru en pays catalan, courir sur le Pays Basque, avec un projet et deux associations pour aider. Deux associations, c'est ça, Jonathan?
2: Tout à fait. Pays Osset, qui est une association basque locale, qui est montée par Alain Farisco et Pascal Destruo. Une association qui est née de malheurs individuels, de la perte de proches, suite à un malaise cardiaque. Donc ils ont créé Pays Osset pour pouvoir faire la promotion de la santé cardiaque auprès des sportifs, parce qu'on a toujours tendance à galvauder cela, mais voilà, c'est le premier but de cette association.
0: Donc ça vous tient à cœur aussi, hein, cette association, évidemment.
2: Hein. Complètement.
0: Et ça va bien avec le mot à cœur, justement.
2: Oui.
0: C'est important. Alors justement, redonnez le nom des deux associations.
2: Pays Osset et 2500 voix.
0: Voilà. Donc vraiment une association basque et une autre nationale. Hein.
2: Tout à fait. 2500 voix qui est tenue par Marie Castet, qui est chercheuse, qui s'occupe de la promotion de la santé, en tout cas la recherche autour des cancers pédiatriques.
0: Bon, vous allez courir, donc Jonathan, pas tout seul, hein, vous serez 4?
2: On
0: trois,
2: est 4 avec,
0: quatre,
2: quatre avec les trois fantastiques que je cite.
0: Ça, c'est vraiment chouette. Et vous allez partir de Saint-Jean-Pied-de-Port, traditionnel endroit du Pays Basque où il y a déjà pas mal de randonneurs avec les chemins de Saint-Jacques.
2: Oui, on va sûrement dormir dans les mêmes auberges qu'à Saint-Jean-Pied-de-Port, mais oui, l'idée, c'est de partir de Saint-Jean pour un parcours un peu en hauteur par la suite, pour allier Hénois à la fin de la première journée.
0: Et comment vous allez récupérer des fonds, justement, en courant comme ça entre ces deux villes?
2: Alors, les fonds sont de plusieurs natures. Il y a trois niveaux actuellement en amont. L'idée, c'est de pouvoir obtenir des sponsors qui veulent apparaître sur notre maillot.
0: Bien sûr.
2: Déjà, notre maillot, on a la chance d'être équipé par Kraft, qui équipe le Phoenix Handball, et je les remercie de la confiance qu'ils m'accordent, évidemment. Et du coup, on va pouvoir les mettre en avant sur ce maillot-là, en espérant récolter le maximum de fonds pour les deux associations que j'ai citées.
0: Et ce qui va être génial, c'est que vous allez, on l'a dit, rencontrer des producteurs tout le long, des agriculteurs entre Saint-Jean-Pied-de-Port donc, et Saint-Sébastien, des gens qui sont des deux côtés de la frontière, hein, c'est ça, hein, Jonathan, hein.
2: Oui, initialement on voulait aller vers Biarritz et puis on s'est dit allez, partons en Espagne. Sébastien Iribarren, qui nous aide au Pays Basque à créer ce projet-là, nous a fait changer les plans il y a un mois et demi environ. Donc on part de Saint-Jean-Pied-de-Port, on rallie Hénois le premier jour, puis Hénois Hendaye et enfin Hendaye Saint-Sébastien sur le côté espagnol.
0: Ça va être génial. On va en parler dans un instant plus en détail pour que Jonathan nous fasse découvrir ce Pays Basque et les gens qu'il va rencontrer entre donc en septembre, hein, c'est bien ça, entre Saint-Jean-Pied-de-Port et Saint-Sébastien. Vous restez avec nous jusqu'à 10h, Jonathan.
2: Hein. Évidemment.
0: Dans un instant, on ira faire un tour dans les Pyrénées-Orientales avec Claire Viva Pro, l'info nationale et internationale. Puis face à la mer ou à l'océan, c'est pareil, hein, c'est beau. Calogero Passy, Pyrénées FM.

0: Calogero Passy face à la mer sur Pyrénées FM à 10h, Valérie, à 15h, Ethan, pour vous accompagner. N'oubliez pas Valérie qui sera avec vous. 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Mon invité est là, c'est Jérémy Pastou qui nous rejoint dans un instant. Jérémy, tout va bien à Pyrénées FM, hein?
1: Oui, tout
0: un
1: va bien.
0: Un petit peu d'air frais des montagnes, ça fait du bien avec les températures attendues cet après-midi, hein?
1: Oui.
0: Bon, on parlera du Pays Basque à nouveau dans un instant. Kyo, côté musique, l'info nationale et internationale. Et vous, Claire Viva Pro, vous nous emmenez dans les PO.
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3: On part d'abord à Palau de Cerdagne où un projet d'antenne de réémission orange de 24 mètres suscite une vive opposition municipale. Le maire dénonce un manque de concertation et un impact paysager jugé majeur pour ce site de Cerdagne, estimant que l'installation serait visible depuis plusieurs villages. La municipalité critique aussi la méthode et propose des alternatives d'implantation. Au-delà de la question technique, l'équipement est aussi contesté pour sa localisation proche d'un site chargé d'histoire locale. Canet en Roussillon, sinon, prépare la 4e édition du Blue Tech Show les 20 et 21 octobre. Un rendez-vous dédié à l'économie bleue et à l'innovation maritime. Organisé par la Chambre de commerce et d'industrie des Pyrénées-Orientales, l'événement réunira entreprises, chercheurs, collectivités et investisseurs autour de la gestion durable du littoral et des technologies liées à la mer. Trois axes structureront les échanges, biodiversité et sciences du vivant, éco-conception nautique et port intelligent. Objectif, connecter les acteurs et valoriser les innovations du territoire et au-delà. Épargner à plusieurs, enfin, pour financer des projets locaux à Prades. Un nouveau club, Cigale, vient de voir le jour dans le Conflans, composé d'une quinzaine de citoyens. Ils mutualisent une épargne pour soutenir des initiatives du territoire, qu'elles soient économiques, sociales, culturelles ou environnementales. Les investissements de quelques milliers d'euros chacun s'accompagnent aussi d'un appui en compétences. Condition essentielle, contribuer à la création d'au moins un emploi. Le dispositif, déjà implanté depuis plusieurs décennies en France, entend ainsi renforcer les circuits courts du financement local ici à Prades. Restez à notre écoute sur Pyrénées FM.
0: Merci Claire Viva Pro et Info Nationale et Internationale. Clémence Le Barry, bonjour.
4: Bonjour à tous. La canicule n'épargne pas l'économie. Le ministre du Travail a évoqué ce matin un ralentissement. Jean-Pierre Farandou qui doit recevoir aujourd'hui les différents partenaires sociaux. L'objectif, lancer une réflexion commune pour préparer les canicules à venir. Il s'est dit en revanche opposé à un congé climatique. En attendant, les températures continuent de monter. 58 départements sont en vigilance rouge aujourd'hui, 31 autres sont en orange. Météo France attend encore à des températures de l'ordre de 39 à 41 degrés, voire 42 ou 43 du Val-de-Loire à l'Aquitaine. Une canicule qui devrait durer encore plusieurs jours. La ministre de la Transition écologique, Monique Barbu, évoque ce matin une pause relative attendue normalement la semaine prochaine avant un probable retour des fortes chaleurs. Et conséquence de ces températures, le réseau électrique est soumis à rude épreuve. Dans le Finistère, 68 000 foyers sont privés d'électricité après un incident sur un transformateur lié à la canicule. Des EHPAD sont notamment impactés. Dans le Vaucluse, 9000 autres foyers n'ont également plus de courant en raison d'une surchauffe qui a endommagé des câbles souterrains. Dans le reste de l'actualité, la proposition de loi intégrale pour lutter contre les violences sexistes et sexuelles sera examinée en septembre à l'Assemblée nationale. C'est l'annonce hier de Sébastien Lecornu aux députés. Après la mort de Liana, la présidente de l'Assemblée, Yael Braun-Pivet, avait appelé le gouvernement à l'inscrire à l'agenda parlementaire à la rentrée. Plus de 80% des adultes de Guadeloupe et de Martinique sont contaminés au chlordécone. C'est ce que révèle une étude de Santé publique France. Un habitant sur six dépasse le seuil de risque sanitaire. Le lien entre alimentation et contamination reste fort selon les conclusions de l'étude. On le rappelle, ce pesticide a été utilisé aux Antilles en dépit des alertes sur sa nocivité. Et puis, c'est parti pour la chasse aux bonnes affaires. Les soldes débutent en effet aujourd'hui, et ce, pour un mois. Et selon un récent baromètre, les consommateurs envisagent de dépenser en moyenne 357 euros lors de cette période. C'est 124 de plus qu'en 2025. Excellente matinée à tous.
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0: Merci à vous Clémence Lebarry. Jonathan Pasteau est mon invité jusqu'à 10h. Jonathan, dans un instant on ira faire un tour au Pays Basque, mais préparateur mental, on le rappelle, psychomotricien, et vous faites beaucoup de sport. Vous étiez en Ariège d'ailleurs il y a quelques jours pour faire un trail.
1: Oui, lundi matin, une petite course au sommet des Monts d'Olm, entre le Fourcat et le Saint-Barthélemy.
0: Bon, comment ça s'est passé? C'est pas mal, dites-moi.
1: Bien méchaudement.
0: C'est sûr, la vue est magnifique depuis là-haut, c'est
1: oui,
0: vrai.
1: C'est sublime.
0: Bon,
1: sublime.
0: Super. On va quitter l'Ariège dans un instant, on ira à nouveau avec vous, Jonathan Pasteau, du côté du Pays Basque. Avant tout ça, Kyo.

0: Rio et stand-up sur Pyrénées FM. Côté météo, beaucoup de soleil, peut-être un ou deux coups de tonnerre cet après-midi, en fin d'après-midi, hein, sur le pays catalan, en Andorre, pourquoi pas aussi sur le Haut-Béarn. On aurait besoin d'un peu plus d'averses, c'est vrai. Il est toujours à mes côtés, Jonathan Pastou, et on va parler de deux associations, on le rappelle, Jonathan. L'association Semelle et Fourchette, et Les Pieds dans le Plat. Des associations autour de quel thème?
1: Alors, Semelle et Fourchette, c'est l'association qui porte le projet Les Pieds dans le Plat. Semelle et Fourchette est née l'année dernière pour pouvoir porter ce projet-là qui s'appelle Les Pieds dans le Plat. Ah oui. Et Les Pieds dans le Plat, en fait, c'est juste aller courir, aller à la rencontre des restaurateurs et des producteurs, et surtout des personnes qui font vivre la gastronomie locale.
0: Ouais, et donc là, vous allez être, on le rappelle, au Pays Basque en septembre. Hein, alors ce sera, on peut venir à votre rencontre le 16 septembre à Saint-Jean-de-Pied-de-Port, le 17 à Enoa, le 18 à Hendaye, le 19 à Saint-Sébastien. Donc 4 jours de course, oui. À 4, hein, c'est ça?
1: C'est ça, c'est exactement 3 jours de course, parce que du coup, là, ça commence le 16 à Saint-Jean-de-Pied-de-Port, mais là, on sera juste sur les rencontres avec une vigneronne locale, et aussi au restaurant chez Dédé à Saint-Jean-Pied-de-Port. Et la vraie course commence le lendemain matin à 4h30 avec le départ pour Enoa.
0: Voilà, donc pour aider la recherche contre le...
1: le cancer pédiatrique et la promotion de la santé cardiaque.
0: Ça, c'est important. Donc, on va vous voir ici. Alors, redonnez-nous peut-être, parce que c'est déjà bien prévu, hein, le parcours. Oui. GR10, un peu.
1: Oui, GR10, une bouclette par le HRP quand même, parce que c'est quelque chose qui me tient à cœur.
0: La haute route des Pyrénées, hein, c'est oui. Plus difficile celle-ci encore, oui. Que le GR10. Hein.
1: Un petit peu plus, un peu moins aménagé en effet. En plus, et ouais. Puis après, sentier du littoral espagnol, évidemment, avec un peu des fameux chemins de Saint-Jacques.
0: Et à la rencontre, évidemment, des producteurs, des éleveurs qui vont vous accueillir pour, oui, ce projet. Qui, par exemple, allez, parce qu'on pourra les rencontrer nous aussi. Hein.
1: Bien sûr. En termes de restaurateurs, donc je l'ai cité déjà. Ouais. Chez Dédé à Saint-Jean-Pied-de-Port.
0: Qu'est-ce qu'on mange de bon chez Dédé à Saint-Jean-Pied-de-Port?
1: Il cuisine quelque chose d'assez particulier. Il cuisine au capucin. Ouais. C'est une espèce de cône dans lequel on met de la graisse. Il fait cuire, bon, c'est pas végé, hein, mais il fait cuire des cailles dedans, et c'est a priori exceptionnel. Ça fait 41 ans qu'il est sur la ville de Saint-Jean-Pied-de-Port. On le salue, Dédé, toute sa famille qui sont adorables, avec l'idée quand même de mettre, au-delà des produits et des restaurateurs, les personnes, vraiment, l'histoire qu'ils ont à raconter derrière tout ça, pourquoi ils sont arrivés là, qu'est-ce qu'ils font, qu'ils soient restaurateurs ou producteurs, et pourquoi cette région-là. L'idée, c'est quand même d'être... au plus près, en tout cas, des réalités de leur quotidien, et de cette culture basque là qui est quand même,
0: on adore,
1: qui est magnifique.
0: Qui n'aime pas le Pays basque, hein, qu'il parte loin d'ici, comme on dit. Ensuite, donc, peut-être 2-3 exemples encore, oui, d'autres personnes que vous allez rencontrer.
1: Tout à fait. À Enoa, on va les rencontrer au restaurant Argui Eder, Eliane, qui est un pur produit du cru, du coin, qui est très timide, et j'ai hâte de faire son portrait, en tout cas, pour pouvoir mettre en avant la personne qu'elle est. C'est une responsable de salle au restaurant Harry Eder à Enoa. Et dans ce même village, pour citer, on va aller à la rencontre de la fromagerie des Noix, avec Sébastien et tout à fait.
0: De l'Ossoirati ou autre chose.
1: Ossoirati, labellisé.
0: Fan de ce fromage.
1: Ah, je t'en ramènerai.
0: Ah ben je veux bien, parce que franchement, il est bon.
1: Et celui-là est excellent. Ils sont basés à Enoa, juste à côté d'un autre restaurant qui s'appelle Ituria, de Xavier Isabal. Ils sont vraiment dans le village, et c'est une petite fromagerie familiale tenue par Bichens et Sébastien, le papa et le fiston, depuis maintenant, je crois, 5-6 ans.
0: Bon, Bichente, on est bien au Pays Basque.
1: Bichente, le fiston avait repris, pour la petite histoire, et son papa est venu l'aider, puis ils l'ont repris à deux. Voilà, donc ils sont tous les deux là, des vrais Basques, un peu bourrus, pas très fan des micros, mais avec un cœur énorme, et surtout une envie de faire vivre ce territoire-là à travers ce produit-là.
0: Parce que vous, Jonathan Pastou, est-ce que vous allez faire des vidéos sur les réseaux, tout ça, pour qu'on puisse vous suivre en direct?
1: Oui, il y aura des vidéos en direct sur Instagram et YouTube. On va essayer de faire vraiment quelque chose d'assez interactif et de réel dans la réalité du quotidien. Très peu de montage, on était parti à la base pour faire un film, mais trop compliqué au regard de nos moyens actuels. Par contre, la finalité de cette aventure-là, ce sera de faire une expo photo. Et sur Toulouse et sur Hendaye, pour mettre en avant, en fil rouge, le début de l'aventure, mais le début non pas de Saint-Jean-Pied-de-Port, c'est la création même de cette aventure-là, jusqu'à la finalité à Saint-Sébastien. Donc il y aura des portraits, il y aura des photos de territoire et des photos de moments pour mettre en avant ça, et puis quelques petites surprises qui seront sur site.
0: Vous restez avec nous, on est en direct, hein, jusqu'à 10h. Shakira et Burna Boy dans un instant, ça c'est l'hymne de la Coupe du Monde de football, c'est Die Die juste après ça.
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0: Et hop là, ça c'est la Coupe du Monde de football.

0: envie de danser ça. Shakira et Burna Boy, c'est Die Die, l'hymne de la Coupe du Monde de football. Jonathan est avec moi, Jonathan Pastou, qui va faire un run solidaire, hein, comme on dit, Jonathan, ce sera en septembre. Fan de football aussi, de Coupe du Monde ou pas, ou sans plus?
1: En vrai, plus rugby.
0: Plus rugby. Plus rugby, voilà, ouais. Bah, rugby, top 14, samedi soir.
1: Exactement.
0: Toulouse ou Montpellier pour Jonathan?
1: La question ne se pose pas ici.
0: On se pose pas.
1: Non,
0: bon,
1: Toulouse, sera Toulouse, évidemment.
0: Alors Toulouse. Et on souhaite la bonne chance aux meilleurs, évidemment, les Toulousains, les Montpelliérains, c'est la région Occitanie. On termine avec vous, Jonathan, on le rappelle, hein, vous allez faire ce run solitaire. Redonnez le nom des deux associations, c'est important quand même de parler d'eux aussi.
1: Tout à fait. PIO 7, une asso basque, et 2500 voix, une asso pour la promotion de la santé et la recherche surtout pour les cancers pédiatriques.
0: Donc vous verrez Jonathan et ses amis aussi du 16 septembre au 19 septembre sur les routes et les chemins de Saint-Jean-Pied-de-Port jusqu'à Saint-Sébastien, en passant par Enoa et Andaï. Comment on peut vous aider aussi?
1: Alors, on a une cagnotte ouverte sur Hello Asso, sur le compte Semelles et Fourchettes, et pour nous suivre, évidemment, Instagram et LinkedIn sur la page Semelles et Fourchettes au pluriel.
0: Voilà, bah génial. Et puis, on peut Hello Asso, tout ça, on pourra vous suivre également en septembre sur les réseaux sociaux. Et puis, nous, on suivra tout ça, évidemment, parce qu'on nous a donné envie, encore une fois, de parcourir notre beau Pays Basque qu'on aime. Il y aura forcément des potiocs sur le chemin, chevaux sauvages.
1: Moi, j'ai le plus gros potioc avec moi, Mathieu, qui court. Mais oui, il y en aura, on va en croiser.
0: Ça va vraiment être chouette. Merci en tout cas d'être venu nous voir ce matin, Jonathan Pastou.
1: Merci à vous.
0: Puis on vous souhaite une belle journée, malgré la chaleur en pleine. Le mieux, c'est de rester en montagne et de profiter, pourquoi pas, d'un petit lac, hein, ou une grotte. On parlait des grottes ce matin, où il fait, par exemple, dans la grotte de Fontrabiou, 6 degrés.
1: Allons-y.
0: Donc ça, hein, voilà, ou la grotte de Bédéiac, 12-13 degrés, c'est vraiment chouette. Dans un instant, elle arrive, Valérie et Vanessa Paradis aussi sur Pyrénées FM. Ciao, ciao.
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0: Et c'est avec notre journaliste Clémence Lobary que nous démarrons cette heure avec l'actualité nationale et internationale. Bonjour Clémence, c'est à vous.
1: Bonjour à tous. Il fait toujours très chaud aujourd'hui en France. Météo France a placé 58 départements en vigilance rouge canicule. Un record, 31 sont maintenus en alerte orange. Et la nuit dernière a été la plus chaude jamais enregistrée avec 21,5 degrés en moyenne dans le pays. Et deux nouvelles noyades à Bègles en Gironde. Un enfant de 6 ans a échappé à la surveillance de ses parents sur la plage hier soir. L'enfant est mort à l'hôpital. Et puis en Seine-et-Marne, ce mardi soir, un adolescent est décédé après s'être baigné dans une zone interdite. Au total, 42 personnes sont mortes noyées depuis le 18 juin. Les fortes chaleurs qui impactent également le réseau électrique. Dans le Finistère, 68 000 foyers sont privés d'électricité après un incident sur un transformateur lié à la canicule. Dans le Vaucluse, 9 000 autres foyers n'ont également plus de courant en raison d'une surchauffe qui a endommagé des câbles souterrains. La canicule favorise aussi les départs de feu. Les pompiers sont sur le qui-vive. Plusieurs incendies se sont déclarés hier en France, dans l'Ain, l'Allier ou encore le Lot-et-Garonne. 35 départements sont en alerte élevée pour risque d'incendie ce mercredi. Et en plein épisode de chaleur, le gouvernement présente aujourd'hui en Conseil des ministres son projet de loi logement. L'objectif, augmenter l'offre d'habitation en assouplissant plusieurs règles. Et plusieurs amendements seront ajoutés sur l'adaptation des logements aux fortes chaleurs, notamment pour faciliter le vote en copropriété de travaux de pose, de volets ou de store. La Française qui avait abandonné ses deux garçons de 4 et 5 ans au bord d'une route portugaise le 19 mai dernier reste détenue au Portugal. Le parquet de la région d'Évora a décidé hier de ne pas extrader la suspecte vers la France car les faits ont été commis sur le sol portugais. Elle pourra être remise aux autorités françaises après avoir été jugée. Et puis on termine avec le football et la Coupe du Monde et les Bleus au soutien de leur sélectionneur. L'équipe de France a respecté une minute de silence hier avant l'entraînement en solidarité avec Didier Deschamps. Le coach des Bleus est en effet rentré en France après avoir appris le décès de sa maman. Excellente matinée à tous.
0: Merci Clémence, Clémence que l'on retrouvera.

0: quartier de protection de l'enfance. Il y a souvent une urgence et des services sous pression. À Perpignan, les acteurs de la justice et du département viennent de renouveler leur partenariat pour mieux protéger les mineurs en danger. Mais les chiffres donnent la mesure du défi. En 2025, plus de 2500 signalements préoccupants ont été recensés dans le département, en hausse de 14% sur un an. Au commissariat de Perpignan, seuls 5 policiers sont affectés à la protection des mineurs, avec près de 250 enquêtes en cours chacun. Les magistrats sont eux aussi confrontés à une surcharge importante, un constat qui relance la question des moyens accordés à la protection de l'enfance dans le contexte marqué par l'émotion suscitée par l'affaire Liana. Pour la 4e année consécutive, sinon les pêcheurs du golfe de Gascogne devront rester à quai pendant un mois cet hiver. La fermeture temporaire de la pêche destinée à limiter les captures accidentelles de dauphins a été reconduite pour 2027 entre la pointe du Finistère et la côte basque. Les professionnels pourront choisir leur période d'arrêt sur une fenêtre de 6 semaines. Une décision qui suscite de l'amertume dans la filière. Malgré une indemnisation prévue à hauteur de 80% du chiffre d'affaires pour les navires concernés, selon les scientifiques, cette fermeture a permis de réduire de 60% la mortalité accidentelle des dauphins. Les pêcheurs espèrent désormais trouver d'ici 2028 des solutions plus adaptées pour concilier activité économique et protection de la faune marine. Et puis enfin, la canicule bouleverse aussi le calendrier du rugby amateur. Face à des températures annoncées au-delà des 40 degrés, la Fédération française de rugby a décidé de décaler l'ensemble des rencontres prévues le week-end prochain. Tous les matchs des championnats amateurs et des phases finales seront joués dimanche à 10h pour limiter les risques pour les joueurs. La Fédération prévoit aussi des mesures d'accompagnement pour les clubs, notamment une aide financière pour l'hébergement. Un nouveau point sera fait en fin de semaine selon l'évolution de la météo. Mais plusieurs finales sont déjà maintenues à leurs horaires initiaux. Une adaptation nécessaire pour éviter des annulations et des incidents, surtout liés à la chaleur extrême. C'est la fin de cette édition. Merci de l'avoir suivi.
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2: Mais quel plaisir de vous retrouver sur Pyrénées FM. Moi, c'est Valérie, je vous accompagne aujourd'hui 10h, 13h dans Au cœur des Pyrénées. Allez, dans quelques instants, on va faire un point météo. Ah là là, en ce moment, il fait chaud, chaud, chaud. Je compte sur vous pour vous hydrater, d'éviter de sortir aux heures vraiment les plus chaudes. Hein. Et puis, si vous connaissez des personnes seules, isolées, n'hésitez pas à prendre des nouvelles et à passer les voir si vous le pouvez. Bon, la météo, je vous le disais, dans un instant, on aura Marc également pour un petit peu savoir ce qu'il s'est passé ce matin dans le réveil des Pyrénées. Le zoom de René Girma, l'inforoute, l'actu de Cerdagne de Claire Vivapro. Dites donc, on n'est pas prêt de s'ennuyer aujourd'hui. En tout cas, je suis très heureuse d'être avec vous. Et c'est avec une chanson que j'aime, mais alors beaucoup, beaucoup, beaucoup. Le dernier jour du disco, Juliette Armanet, que l'on retrouve tout de suite sur Pyrénées FM.
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0: C'était Juliette Armanet, le dernier jour du disco. Et puis, sachez que les Pyrénées catalanes s'apprêtent à profiter d'un formidable coup de projecteur. Ce sera le 6 juillet prochain avec l'arrivée du Tour de France aux Angles. On en parlera dans quelques instants. La météo à suivre, importante quand même de savoir exactement les températures qu'il va faire, sauf qu'on sait qu'il va faire très très très chaud. Donc pensez à vous hydrater, crème solaire. Et puis si vous pouvez éviter de sortir aux heures les plus chaudes, ce sera parfait. Vous restez tranquillement et écoutez Pyrénées FM. À suivre également Marc pour savoir ce qu'il s'est passé dans le réveil des Pyrénées. Et puis la musique avec Vita dans un instant.
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0: Et la canicule reste bien installée aujourd'hui sur nos régions. Nous sommes toujours en vigilance rouge. Canicule de la Haute-Garonne aux Pyrénées-Atlantiques en passant par les Hautes-Pyrénées, le Gers et les Landes. L'Ariège, quant à elle, reste placée en vigilance orange, tandis que l'Aude et les Pyrénées-Orientales sont en vigilance jaune. Côté ciel, rien ne change, ou presque, du soleil, avec un risque d'orage qui persiste sur les reliefs pyrénéens. En cours d'après-midi, les températures, quant à elles, sont exceptionnellement élevées, avec 41 degrés à Toulouse et à Pau, 40 à Tarbes, 39 à Castelnaudary et à Saint-Jean-de-Luz, 37 à Lavelanet, 35 à Perpignan. Une nouvelle journée suffocante en perspective. Hydratez-vous régulièrement, évitez les efforts aux heures les plus chaudes et prenez soin des personnes les plus fragiles.
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0: Ah, qu'est-ce que je l'aime cette chanson. Le dîner, Benabar, à l'instant sur Pyrénées FM. Allez, tout de suite, on retrouve Marc afin de savoir ce qu'il s'est passé ce matin dans le réveil des Pyrénées. Marc, c'est à vous.
1: Oui, ce matin, 6h-10h, matinale très chargée. On a cherché la fraîcheur, notamment dans les grottes, grottes de Bédéiac, du Mas d'Asile ou encore à Fontrabiouze avec des températures idéales hein, pour se balader. 6 degrés à Fontrabiouze, ici en Cap-Cyr. 10 à 13 degrés dans les autres grottes d'Ariège, notamment. Ça peut être la bonne idée pour profiter du bon air frais dans les montagnes. Hein, ou sous terre, c'est vrai que c'est bien. On a parlé également de fraîcheur dans nos montagnes avec vous qui étiez au standard. On est monté dans la vallée d'Inglès avec le refuge de Joukla, ici en plein cœur d'Andorre. C'est magnifique, à plus de 2000 mètres d'altitude. On a parlé de la fête de la transhumance qui aura lieu ce week-end à Font-Romeu, samedi, à ne pas rater. La piscine, ça c'est bien aussi, avec une entrée gratuite à Haute-Rive cet après-midi entre 14h et 18h. Ça c'est la bonne nouvelle pour vous qui habitez dans la commune. Et puis peut-être que la commune proposera d'autres ouvertures gratuites sur les prochains jours. On a eu un invité ce matin, c'est Jonathan Pasteau qui va courir, faire un run solitaire en septembre. C'est vraiment chouette, entre Saint-Jean-Pied-de-Port et Saint-Sébastien. Vous avez la photo, les liens également sur le Facebook et l'Instagram de Pyrénées FM. Tout ça, c'était ce matin, dans le réveil des Pyrénées, sur Pyrénées FM.
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0: Ah, il est chouette ce morceau, hein. Coldplay, Selena Gomez à l'instant dans Au cœur des Pyrénées. Bon, parlons à présent de ce coup de projecteur formidable que va avoir, on le sait, les Pyrénées catalanes. Ce sera le 6 juillet prochain avec l'arrivée du Tour de France aux Angles qui va placer le Cap-Cir et la Cerdagne sous les yeux de millions de téléspectateurs à travers le monde. Alors, c'est une occasion unique, hein, de mettre en valeur les trésors du territoire, des Bouillouses à la citadelle de Mont-Louis, sans oublier la centrale solaire Thémis. Les élus, quant à eux, espèrent évidemment capitaliser sur cette visibilité exceptionnelle pour attirer de nouveaux visiteurs. L'objectif, c'est de faire des Pyrénées catalanes une destination de référence pour, bien sûr, les amateurs de vélo, mais aussi renforcer l'attractivité de la montagne toute l'année, qui maintenant propose un tourisme 4 saisons. Eh oui, c'est plus seulement que l'hiver. Avec le ski, la montagne vous offre des tonnes de possibilités. Donc, on pense vraiment à nos belles montagnes et on sera là pour suivre le 6 juillet l'arrivée du Tour de France aux Angles qui va être, je pense, un moment incroyable. Allez, Laurent Voulzy dans un instant et puis le zoom de René Girma. Vous êtes dans Au cœur des Pyrénées, moi c'est Valérie. On est ensemble jusqu'à 13h aujourd'hui.
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0: Et c'était Laurent Voulzy avec Karine Redinger à l'instant. Allez, sans attendre, on retrouve René Girmas. C'est l'heure du Zoom du mercredi sur Pyrénées FM.
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2: Le grand incendie de l'Aude l'an dernier a bien sûr marqué tous les esprits et l'on n'en finit pas de penser les blessures. Un an après, les sapeurs-pompiers de l'Aude publient un ouvrage avec beaucoup de photos, un ouvrage qui retrace les feux de l'été 2025. Les bénéfices, c'est important, les bénéfices des ventes seront reversés à l'œuvre des pupilles orphelins et fonds d'entraide des sapeurs-pompiers de France. L'ouvrage revient en images sur ces semaines de lutte contre les flammes au cours desquelles les pompiers audois, épaulés par des renforts venus de toute la France, ont été mobilisés sans relâche. Aude 2025, chronique d'un territoire en feu, c'est le titre, ce livre qui rend hommage à l'engagement des hommes et des femmes mobilisés. Même si vous n'êtes pas un ou une passionné de cuisine, vous connaissez certainement le très grand chef Thierry Marx. Il est partout pour défendre la vraie cuisine française. Il est à la tête de l'UMIA, l'Union des métiers et des industries de l'hôtellerie, c'est l'un des plus importants syndicats patronaux. Au niveau national, le chef étoilé est donc à la tête de cette grande maison qui compte dans ses rangs les restaurateurs, les hôteliers, les traiteurs, les boîtes de nuit, les bars, les cafés. Une nouvelle élection va se tenir et le président catalan de l'UMIH 66, Brice Sanac, est candidat à la succession de Thierry Marx. Face à lui, un restaurateur bordelais, pour l'instant il est le seul sur la ligne de départ. Brice Sanac, le catalan, est déjà vice-président national du syndicat. 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À l'heure où l'on pense à vacances de proximité, c'est la plateforme PitchUp qui vient de publier ce palmarès. L'adresse est donc référencée sur ce site très prisé par la clientèle internationale. 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

Et c'est l'heure de votre point route sur Pyrénées FM. Si vous partez du côté du Pas de la Case, attention à cette zone de travaux entre le carrefour de la Croisade et le Pass. On lève le pied, comme d'habitude, en direction du Pass d'ailleurs, du côté de Tarascon-sur-Ariège. Vers Ornolac-Ussat-les-Bains, il y a toujours ce radar en place. Soyez vigilants et notez aussi des travaux entre Aix et Mérin. Si vous êtes à Carcassonne, sur la Rocade, prudence au niveau des Félines. Toujours des travaux dans la traversée d'Hauterive, en Haute-Garonne en revanche, en remontant vers la vallée du Vic de Sceaux, tout va bien, idem dans la traversée d'Aix-les-Thermes, tout est fluide. Avec ces fortes chaleurs, on reste vigilant, on garde ses distances, on respecte la vitesse et on évite toute imprudence. Bonne route avec Pyrénées FM.

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2: Bonjour à tous. La chaleur ne diminue pas. 58 départements sont en vigilance rouge aujourd'hui. 31 autres sont en orange. Météo France s'attend encore à des températures de l'ordre de 39 à 41 degrés, voire 42 ou 43 degrés du Val-de-Loire à l'Aquitaine. Et le bilan des noyades mortelles s'alourdit encore. 42 personnes sont mortes depuis le 18 juin, notamment un enfant de 6 ans à Bègles en Gironde. Il a échappé à la surveillance de ses parents et a été retrouvé dans les vagues. Et face à ces fortes chaleurs, Édouard Geffray annonce que le brevet est bien maintenu en fin de semaine. Le ministre de l'Éducation nationale a ainsi indiqué que des aménagements vont être mis en place. Les élèves pourront également se rendre aux toilettes dès la première heure. Autre conséquence de ces températures, le réseau électrique est soumis à rude épreuve. Dans le Finistère, 68 000 foyers sont privés d'électricité après un incident sur un transformateur lié à la canicule. Des EHPAD sont notamment impactés. Dans le Vaucluse, 9 000 autres foyers n'ont également plus de courant en raison d'une surchauffe qui a endommagé des câbles souterrains. La canicule n'épargne pas non plus l'économie. Le ministre du Travail a évoqué ce matin un ralentissement. Jean-Pierre Farandou qui doit recevoir dans la journée les différents partenaires sociaux. L'objectif, lancer une réflexion commune pour préparer les canicules à venir. Il s'est dit en revanche opposé à un congé climatique. Dans le reste de l'actualité, les livrets A ont continué de se dégarnir au mois de mai. Plus de 630 millions d'euros ont été retirés par les épargnants français selon un rapport dévoilé ce matin par la Caisse des dépôts. Une décollecte inédite depuis mai 2009. Les taux des livrets d'épargne devraient toutefois être relevés dans les prochaines semaines pour tenir compte de l'inflation. C'est parti pour la chasse aux bonnes affaires. Les soldes débutent aujourd'hui pendant un mois et selon un récent baromètre, les consommateurs envisagent de dépenser en moyenne 357 euros lors de cette période. C'est 124 euros de plus qu'en 2025. Et puis la Coupe du Monde continue avec le début aujourd'hui de la troisième journée de phase de groupe. On suivra notamment la Suisse contre le Canada à 21h ou encore le Brésil face à l'Écosse à minuit. Excellente fin de matinée à tous.
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1: Mais oui, vous êtes bien sûr Pyrénées FM, toujours avec Valérie. On est ensemble jusqu'à 13h aujourd'hui. N'oubliez pas, dans une demi-heure, c'est le restaurant En Marge que je mettrai à nouveau dans la lumière, hein, comme toute cette semaine d'ailleurs. Ce restaurant, une étoile au guide Michelin, s'il vous plaît. On est sur un lieu incroyable, un relais château, une cuisine délicieuse, divine même, je dirais, qui est proche de la nature, puisque le chef nous a parlé d'ailleurs de son potager. On le retrouvera tout à l'heure, ce sera à 11h30. On aura également l'agenda pour toutes vos idées sorties, mais tout de suite, c'est la musique avec Blondie, Denise. C'est tout de suite sur Pyrénées FM.
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0: Denis, c'était Blondie dans Au cœur des Pyrénées sur Pyrénées FM. Bon, si vous aimez l'opéra, dans quelques instants, je vais vous parler du festival des Voix du Vallon. Ce sera dans quelques minutes. Un rendez-vous à ne pas manquer, c'est incroyable. Hein. 5 jours de folie à Bagnères-de-Bigorre au pied du pic du Midi. On va avoir l'agenda aussi pour caler toutes vos petites balades de cette semaine. Et puis, bien sûr, on retrouvera à 11h30, passé de quelques minutes, le nouvel épisode consacré au restaurant En Marge. Oui, le restaurant En Marge, c'est le dernier restaurant qui est mis en lumière dans les petits plats de Valérie. Et cette fois-ci, direction Aureville, en Haute-Garonne, pour y découvrir un restaurant une étoile au guide Michelin. Et c'est d'ailleurs un menu pour deux dans ce même restaurant que vous remporterez peut-être vendredi en envoyant le mot RESTO, R-E-S-T-O, au 7 14 15. La musique, c'est Maël qui arrive dans un instant sur Pyrénées FM avec le titre Tic Tac.
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1: Et cette semaine, direction Dreuil en Ariège pour la journée de la ferme à l'assiette organisée par le comité d'animation le samedi 4 juillet dès 10h.

Artisanal, producteurs locaux, concours de pétanque, défilé de tracteurs anciens et animations seront au programme. Puis à partir de 19h, place au grand repas composé de produits issus des éleveurs ariégeois en présence de Thibaut Santoro, champion de France National 1, récemment promu en Pro D2 avec Narbonne. Une soirée festive qui se poursuivra avec DJ Jean-Luc. Réservation au 06 45 30 93 72. Et enfin à Lavelanet, l'association Raconte-moi Lavelanet met à l'honneur celles et ceux qui font vivre le spectacle historique du Pays d'Olme. L'exposition Portrait de bénévoles, débutée le 20 juin, est visible jusqu'au 5 juillet à la salle Myriam Léonard de la mairie. Elle rassemble 80 portraits réalisés par Loïc Ferré, photographe amateur et membre de l'association. Une exposition originale qui dévoile les visages de ces passionnés qui œuvrent dans l'ombre. L'entrée est libre du mardi au dimanche de 14 à 18h. Une billetterie est également proposée sur place pour les représentations du spectacle historique des 2, 3, 4 juillet, ainsi que pour le banquet historique du vendredi 3 juillet.

0: Vous savez que ça, c'est une de mes chansons préférées. Hein. Il n'y a pas un karaoké sans Larousseau et Tu m'oublieras que l'on vient d'entendre à l'instant sur Pyrénées FM. Bon, je vous le disais tout à l'heure, si vous aimez l'opéra, notez bien ces dates, puisque du 4 au 8 août, le festival Les Voix du Vallon va faire son grand retour à Bagnères-de-Bigorre, juste au pied du Pic du Midi, pour une 5e édition placée sous le signe de la fête. Alors ça va être 5 jours où vous allez pouvoir découvrir des chanteurs, des musiciens, des choristes qui vont se succéder entre la Halle au Grain, le Casino et la Place du Foirail. Au programme, il y aura des grands airs de Mozart, des récitals, des ciné-concerts, des chœurs et bien sûr un grand concert de gala pour clore la semaine. Ça a été créé en 2022 d'ailleurs, ce festival. Il s'est donné pour mission de rendre l'opéra accessible à tous et je pense que c'est chose faite, tout en mettant en lumière de jeunes talents et des artistes d'Occitanie. C'est un rendez-vous, comment vous dire, qui mêle exigence musicale, partage et convivialité dans l'un des plus beaux décors des Pyrénées. Je vous redonne les dates, mais bien sûr avec plaisir, du 4 au 8 août. Et c'est le festival Les Voix du Vallon à Bagnères-de-Bigorre au pied du Pic du Midi. Dans un instant, c'est tout autre chose. Non, c'est pas de l'opéra, mais quand même, hein, bon chanteur, M. Pokora et puis France Gall sur Pyrénées FM.
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0: France Galles sur Pyrénées FM avec ce titre, un incontournable Sambo Mambo. Parlons à présent de la réserve marine de Cerbère-Bagnouls qui pourrait bientôt franchir une nouvelle étape dans sa protection de la biodiversité. Je vous dis tout, puisqu'en fait, selon les résultats d'une consultation citoyenne qui a été menée par le département DPO, près de 77% des participants se disent favorables à l'extension de la réserve. C'est une consultation qui a mobilisé tout de même près de 1600 personnes entre le 13 avril et le 22 mai dernier. Concrètement, le projet prévoit de tripler tout de même la superficie de cet espace protégé en passant de 650 à 1680 hectares entre le Cap Béhard et le Cap Cerbère. L'objectif, c'est vraiment de mieux préserver la faune et la flore marine tout en continuant, bien sûr, à encadrer les activités pratiquées sur le littoral. Il faut savoir que cette réserve a été créée en 1974. La réserve de Cerbère-Bagnouls, elle est la première réserve naturelle marine de France, s'il vous plaît, et elle joue aujourd'hui un rôle majeur dans la protection des fonds marins et le suivi des espèces méditerranéennes. Le dossier, écoutez, on ne s'arrête pas là, va maintenant être étudié par les services de l'État. Et si toutes les étapes sont validées, cette extension pourrait voir le jour, allez, on va dire à l'horizon 2027, si tout va bien. Bon, dans un instant, Jean-Jacques Goldman, et puis après, enfin, je sais que vous l'attendez, le troisième épisode consacré au restaurant En Marge, qui se trouve à Auroville. Et oui, ce restaurant est dans les petits plats cette semaine. C'est un restaurant une étoile au guide Michelin. On se retrouve dans un instant pour en parler sur Pyrénées FM.
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1: Cette semaine, mais écoutez, on a une chance folle. On a le chef Franck Renimel qui est avec nous, qui dirige ce bel établissement en marge, hein, à Aureville, un lieu où chaque assiette raconte une histoire. Et c'est vrai qu'on a la chance d'avoir un chef, parce que vous l'aurez compris hier, hein, le chef a fait beaucoup de choses. Il va lui-même ramasser voilà, ses fleurs, ses plantes, ses herbes dans le potager. Et aujourd'hui, bah, il prend de son temps pour nous faire découvrir ce merveilleux lieu. Bonjour Franck.
2: Bonjour Valérie.
1: Je pense que nos auditeurs mesurent la chance qu'on a de vous avoir aujourd'hui. Alors moi j'aimerais, parce qu'on le sait, à chaque fois on termine un plat avec une petite note sucrée. D'ailleurs je voulais savoir quelle place occupe le sucré dans votre cuisine. Vous êtes plutôt bec sucré ou bec salé?
2: Ah, moi je suis bec sucré parce que je suis un gourmand et d'ailleurs il faudrait que je me calme un peu sur le sucre.
1: Oh non, dites pas
2: ça. C'est ce qu'on me dit. Mais bon, j'ai du mal à mettre le sucre de côté.
1: Ah, j'imagine. Mais j'ai l'impression que beaucoup de chefs hein, sont quand même assez bec sucré. Moi, je voulais savoir, en ce qui concerne les desserts que vous proposez à la carte du restaurant, on parle souvent de desserts, vous savez, liés aux souvenirs d'enfance. Est-ce que vous avez d'ailleurs des desserts dans votre carte qui vous ramènent à des souvenirs, à des petites madeleines de Proust?
2: Ben, il y a un dessert, hein, dessert à la violette, le yaourt à la violette que nous faisons, où il y a une crème montée, on va dire, chantilly au siphon à l'intérieur d'une sphère de sucre qui est soufflée. On change le fruit, bien sûr, régulièrement, tous les mois, chaque changement de carte, et on suit la saison. Mais c'est un dessert qui me rappelle effectivement mon enfance où on me faisait sentir un peu la chantilly sur les desserts et on me mettait le nez dans la chantilly.
1: Oh voyez, là
2: des
1: là
2: choses, des
1: mais
2: choses
1: oui.
2: comme ça.
1: Mais
2: choses
1: bien
2: que
1: sûr.
2: Nous avons tous fait à nos jeunes. Et effectivement, je suis très gourmand. Donc souvent, mon chef pâtissier me propose des desserts et je lui dis rajoutez-moi un matière grasse, rajoutez-moi une crème citron, une crème au beurre, rajoutez-moi de la chantilly, parce que pour moi le gras est important même au niveau des desserts. Ça permet de stabiliser les saveurs et d'en avoir plein la bouche en fait.
1: Ah,
2: et après quand je suis un gourmand, voilà, si vous me demandiez un dessert, je pourrais pas vous le dire tellement il y en a qui comptent pour moi. Voilà, une bonne tropézienne, une tarte au citron, une semoule que je faisais plus jeune quand j'étais en cure à Luchon. Je partais avec ma mère et ma sœur et l'après-midi j'avais pris énormément de poids pendant ces 3 semaines de cure parce que je me faisais de la semoule tous les après-midi.
1: Ah ben j'imagine. Moi je voulais d'ailleurs revenir sur le sucré. C'est vrai que c'est un terrain complètement différent pour vous entre le salé et le sucré ou quand même ça s'harmonise et c'est plutôt fluide, c'est quelque chose d'assez naturel.
2: C'est assez naturel parce que j'ai le sucre dans ma cuisine et on va dire que des fois il y a du salé même dans la pâtisserie. C'est une continuité, puis c'est très très important parce que on termine sur le dessert. On est souvent déçu au restaurant parce qu'on finit mal et on reste sur ça.
1: C'est vrai.
2: Là j'ai mon chef pâtissier, donc Thomas, qui est avec moi. Ça fait 7 ans qu'il est avec moi et on n'a plus besoin de se parler sur ça. C'est comme le vin, Benoît, qui est avec nous depuis plus de 20 ans avec Isabelle et moi et Benoît connaît les accords qu'il faut sur tous les plats. Mais juste en regardant le plat ou le dessert, il sait l'accord qu'il y a à faire. Donc il y a beaucoup de confiance et il y a beaucoup de respect entre nous, entre les piliers où justement on va dans le bon sens pour sortir des émotions pour nos clients.
1: Merci beaucoup Franck et à demain.
2: Merci, à demain, bonne journée.
1: Et voilà donc cet épisode consacré au restaurant En Marge, ce restaurant qui est en Haute-Garonne, vous l'aurez compris, une étoile au guide Michelin. Vous jouez pour remporter un menu pour deux, peut-être vendredi à 12h10. Mais où se trouve ce restaurant En Marge? Restaurant dont l'établissement est Relais Château. Où se trouve ce restaurant? Est-ce que c'est à Aureville en Haute-Garonne ou à Ramonville en Haute-Garonne? À vous de jouer, vous envoyez Resto, R-E-S-T-O, au 7-14-15. On va écouter Ritza, on aura également l'emploi hein, pour celles et ceux qui cherchent un travail. Et puis bah, écoutez, on aura également le retour de l'actualité nationale et internationale avec François Germa sur Pyrénées FM.

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1: 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Un accompagnement certifié Calliope. Pour en savoir plus, contactez Yamina au 05 61 68 12 89. Et puis à Mazères, un logisticien ou une logisticienne est recherché pour une mission de 6 mois en intérim. Vos missions, si vous les acceptez, assurer les opérations de quai, gérer l'adressage et l'affectation des lots, contrôler la conformité des pièces et traiter les éventuelles non-conformités. Une bonne maîtrise des outils informatiques est demandée. La connaissance des systèmes ERP est un plus. Le CACES 3 est apprécié. Pour candidater, contactez Virginie au 05 61 68 12 89.
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1: Vous êtes pile à l'heure sur Pyrénées FM, il est midi.
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0: Et on retrouve à présent notre journaliste François Germain pour l'actualité nationale et internationale sur Pyrénées FM.
1: Bonjour à tous. Un premier cas d'Ebola en France chez un médecin humanitaire de retour de République démocratique du Congo. Il a été pris en charge dans un établissement spécialisé, actuellement isolé. Les autorités procèdent au traçage de ses contacts. La situation est suivie de très près par le Premier ministre Sébastien Lecornu. L'épidémie d'Ebola au Congo a infecté plus de 1000 personnes et fait 267 morts. Encore une journée de canicule sur la France. 58 départements sont en vigilance rouge, du nord à la Haute-Garonne, en passant par le Finistère et le Puy-de-Dôme. À 10h ce matin, on a relevé plus de 36 degrés à Niort. L'abbaye du Mont-Saint-Michel fermera ses portes à 13h. Même chose demain, en raison des fortes chaleurs. Des fortes chaleurs qui accentuent les risques de noyade. Nouveau drame en Gironde. Un enfant de 6 ans est mort noyé hier soir au lac de Bègles. Accompagné de ses parents, il se baignait sur une plage non surveillée. Depuis le début de l'épisode de canicule, on déplore au moins 43 morts par noyade. Autre conséquence de cette chaleur, les coupures de courant. 68 000 foyers sont actuellement privés d'électricité dans le Finistère. 120 000 foyers étaient concernés au plus fort de l'incident, selon le ministère de l'Énergie. Un rétablissement complet est attendu en fin de journée au plus tôt. Après l'électrochoc de l'affaire Liana, une nouvelle piste pour lutter contre les violences sexuelles faites aux enfants. Le ministre de la Justice, Gérald Darmanin, se dit favorable à la création de fichiers de surveillance des pédocriminels, à l'image des fiches S pour les personnes susceptibles de mettre en danger la sûreté de l'État. Cette proposition intervient alors que Jérôme Barella, soupçonné du meurtre de Liana, avait fait l'objet de plusieurs plaintes et signalements sans être inquiété par la justice. Et puis le foot avec la suite de la Coupe du Monde. On joue aujourd'hui la dernière journée des trois premières poules avec Suisse, Canada, Écosse, Brésil ou encore Maroc, Haïti. Les Bleus joueront vendredi contre la Norvège, mais sans Didier Deschamps. Le sélectionneur est rentré en France pour les obsèques de sa mère. Voilà pour l'essentiel de l'actualité. Passez une excellente après-midi.
0: Merci François. François que l'on retrouvera dans une demi-heure pour l'essentiel de l'info sur Pyrénées FM. Allez, elle se met en place. Dans quelques instants, il y aura également la météo. Mais avant cela, c'est Claire Vivapro qui revient avec l'actu de chez nous sur Pyrénées FM.
2: Bonjour à toutes et à tous. À quelques mois de son procès, l'affaire reste sous tension dans les Hautes-Pyrénées. Incarcéré depuis janvier 2024 pour l'assassinat présumé de son ancien compagnon à l'Espone, Tatiana Bouhari a demandé ce mardi sa remise en liberté devant la cour d'appel de Pau. Une requête examinée peu après son renvoi devant la cour d'assises pour un crime passible de la réclusion criminelle à perpétuité. Le parquet s'y est opposé, estimant que les garanties présentées ne sont pas suffisantes, tandis que la défense met en avant des problèmes de santé et des projets d'hébergement. La décision de la Chambre de l'instruction est attendue dans une semaine. Pour la quatrième année consécutive, sinon les pêcheurs du golfe de Gascogne devront rester à quai pendant un mois cet hiver. La fermeture temporaire de la pêche, destinée à limiter les captures de dauphins, a été reconduite pour 2027 entre la pointe du Finistère et la côte basque. Les professionnels pourront toutefois choisir leur période d'arrêt sur une fenêtre de 6 semaines. Une décision qui suscite déjà un peu d'amertume dans la filière, malgré une indemnisation prévue à hauteur de 80% du chiffre d'affaires pour les navires concernés. Selon les scientifiques, cette fermeture a permis de réduire 60% de la mortalité accidentelle des dauphins. Les pêcheurs espèrent trouver d'ici 2028 des solutions plus adaptées pour concilier activité économique et protection de la faune marine.

0: Présenter le dispositif Ma Santé, Ma Région, lancé pour améliorer l'accès aux soins. En 4 ans, 26 centres de santé ont été ouverts en Occitanie. Dans l'Aude, plusieurs initiatives visent aussi à attirer de jeunes médecins, notamment via des partenariats avec des facultés et des interventions en formation. Les autorités régionales mettent en avant un modèle qui combine médecins salariés et libéraux, facilitant l'installation et réduisant la charge administrative. L'objectif, bien sûr, c'est de rendre l'accès aux soins plus rapide et plus homogène sur le territoire audois. Face à la canicule, maintenant, les piscines deviennent des refuges très recherchés. Dans l'agglo, Tarbes, Toulouse, Pyrénées, plusieurs équipements aquatiques ouvrent exceptionnellement leurs portes pour permettre aux habitants de se rafraîchir. Le centre nautique Paul Boiry de Tarbes, habituellement réservé à une compétition, sera finalement accessible au public aujourd'hui entre midi et 20h. La piscine Tournesol ouvrira aussi en après-midi. À Lourdes, le complexe aquatique reste ouvert tous les jours. Ces aménagements visent à répondre à la forte demande liée aux températures extrêmes. Et justement, face à la canicule, même les refuges animaliers s'organisent pour protéger leurs pensionnaires à Bérillac, près de Carcassonne. Le refuge SCPA lance un appel aux dons de petites piscines pour chiens. Avec la montée des températures, ces bassins permettent aux animaux de se rafraîchir. Un refuge invite les particuliers à déposer ou faire livrer les piscines inutilisées. Un geste simple mais précieux pour améliorer le quotidien des chiens en attente d'adoption durant cette période caniculaire. C'est la fin de cette édition. Merci de l'avoir suivi.
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2: Et la canicule reste bien installée aujourd'hui sur nos régions. Nous sommes toujours en vigilance rouge. Canicule de la Haute-Garonne aux Pyrénées-Atlantiques en passant par les Hautes-Pyrénées, le Gers et les Landes. L'Ariège, quant à elle, reste placée en vigilance orange, tandis que l'Aude et les Pyrénées-Orientales sont en vigilance jaune. Côté ciel, rien ne change ou presque. Du soleil, avec un risque d'orage qui persiste sur les reliefs pyrénéens. En cours d'après-midi, les températures, quant à elles, sont exceptionnellement élevé, avec 41 degrés à Toulouse et à Pau, 40 à Tarbes, 39 à Castelnaudary et à Saint-Jean-de-Luz, 37 à Lavelanet, 35 à Perpignan. Une nouvelle journée suffocante en perspective, hydratez-vous régulièrement, évitez les efforts aux heures les plus chaudes et prenez soin des personnes les plus fragiles.
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2: Toujours dans le cœur des Pyrénées sur Pyrénées FM, on va écouter un brin de musique et juste après, je vais vous faire une proposition. Est-ce que vous aimeriez que le théâtre vienne directement à vous cet été? Ça vous tente? Bah écoutez, c'est l'idée en tout cas de la roulotte spectacle. Je vous en parle dans un instant. Avant cela, on écoute Florent Pagny et un jour, une femme sur Pyrénées FM dans le cœur des Pyrénées.
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0: Laurent Pagny et un jour une femme. Parlons à présent de cette roulotte spectacle qui intrigue beaucoup, la roulotte spectacle du Théâtre de la Terre, une compagnie ariégeoise qui est basée à Montaigu-Plantorel et qui va sillonner les routes avec sa célèbre roulotte pour proposer des spectacles au cœur des villages. Elle va passer par Saint-Lizier, à Oust. En tout cas, cette tournée itinérante fera étape tout au long de l'été jusqu'en octobre et elle vous propose aussi bien du théâtre, des contes, des marionnettes, des spectacles pour petits et grands. Il y en a vraiment pour tous les goûts. L'esprit de la roulotte spectacle, c'est bien plus que des représentations. Sur place, on retrouve, comment dire, une ambiance festive, conviviale, avec une petite buvette, des animations entre les spectacles et même des ateliers de cirque pour les enfants. Ce théâtre est porté vraiment depuis plus de 20 ans par l'envie de proposer une aventure culturelle et un objectif simple, faire venir la culture là où on ne l'attend pas forcément, c'est vrai, et créer de vrais moments de rencontre entre artistes et habitants. Une belle idée de sortie à partager en famille tout au long de l'été dans nos vallées ariégeoises. C'est Sting qui arrive et puis l'info du côté de la Cerdagne avec Claire Vivapro sur Pyrénées FM.
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0: Et c'était Sting à l'instant sur Pyrénées FM. Je reviens sur les petits plats de Valérie. Été oblige. Les petits plats s'arrêtent cette semaine, hein, donc c'est l'occasion pour vous d'envoyer le mot resto, R-E-S-T-O, 7-14-15 pour ce dernier délicieux restaurant mis en avant, le restaurant En Marge, une étoile au guide Michelin. 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On va retrouver Claire Vivapro dans un instant pour son info de Cerdagne. Et puis côté musique, c'est Pascal Obispo qui arrive juste après ça sur Pyrénées FM.
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0: le tout au monde, Pascal Obispo, et c'est Claire Vivapro que l'on retrouve pour sa petite info du mercredi sur Pyrénées FM.
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2: On part d'abord à Palau de Cerdagne où un projet d'antenne de réémission orange de 24 mètres suscite une vive opposition municipale. Le maire dénonce un manque de concertation et un impact paysager jugé majeur pour ce site de Cerdagne, estimant que l'installation serait visible depuis plusieurs villages. La municipalité critique aussi la méthode et propose des alternatives d'implantation. Au-delà de la question technique, l'équipement est aussi contesté pour sa localisation proche d'un site chargé d'histoire locale. Canet en Roussillon, sinon, prépare la 4e édition du Blue Tech Show les 20 et 21 octobre. Un rendez-vous dédié à l'économie bleue et à l'innovation maritime. Organisé par la Chambre de commerce et d'industrie des Pyrénées-Orientales, l'événement réunira entreprises, chercheurs, collectivités et investisseurs autour de la gestion durable du littoral et des technologies liées à la mer. Trois axes structureront les échanges, biodiversité et sciences du vivant, éco-conception nautique et port intelligent. Objectif, connecter les acteurs et valoriser les innovations du territoire et au-delà. Épargner à plusieurs, enfin, pour financer des projets locaux à Prades. Un nouveau club, Cigale, vient de voir le jour dans le Conflans, composé d'une quinzaine de citoyens. Ils mutualisent une épargne pour soutenir des initiatives du territoire, qu'elles soient économiques, sociales, culturelles ou environnementales. Les investissements de quelques milliers d'euros chacun s'accompagnent aussi d'un appui en compétences. Condition essentielle, contribuer à la création d'au moins un emploi. Le dispositif, déjà implanté depuis plusieurs décennies en France, entend ainsi renforcer les circuits courts du financement local ici à Prades. Restez à notre écoute sur Pyrénées FM.

0: François Germain vient de nous rejoindre pour l'actualité nationale et internationale sur Pyrénées FM.
1: Bonjour à tous. Un premier cas d'Ebola en France chez un médecin humanitaire de retour de République démocratique du Congo. Il a été pris en charge dans un établissement spécialisé, actuellement isolé. Les autorités procèdent au traçage de ses contacts. La situation est suivie de très près par le Premier ministre Sébastien Lecornu. L'épidémie d'Ebola au Congo a infecté plus de 1000 personnes et fait 267 morts. Encore une journée de canicule sur la France. 58 départements sont en vigilance rouge, du nord à la Haute-Garonne, en passant par le Finistère et le Puy-de-Dôme. À 10h ce matin, on a relevé plus de 36 degrés à Niort. L'abbaye du Mont-Saint-Michel fermera ses portes à 13h. Même chose demain, en raison des fortes chaleurs. Des fortes chaleurs qui accentuent les risques de noyade. Nouveau drame en Gironde. Un enfant de 6 ans est mort noyé hier soir au lac de Bègles. Accompagné de ses parents, il se baignait sur une plage non surveillée. Depuis le début de l'épisode de canicule, on déplore au moins 43 morts par noyade. Autre conséquence de cette chaleur, les coupures de courant. 68 000 foyers sont actuellement privés d'électricité dans le Finistère. 120 000 foyers étaient concernés au plus fort de l'incident, selon le ministère de l'Énergie. Un rétablissement complet est attendu en fin de journée au plus tôt. Après l'électrochoc de l'affaire Liana, une nouvelle piste pour lutter contre les violences sexuelles faites aux enfants. Le ministre de la Justice, Gérald Darmanin, se dit favorable à la création de fichiers de surveillance des pédocriminels, à l'image des fiches S pour les personnes susceptibles de mettre en danger la sûreté de l'État. Cette proposition intervient alors que Jérôme Barella, soupçonné du meurtre de Liana, avait fait l'objet de plusieurs plaintes et signalements sans être inquiété par la justice. Et puis le foot avec la suite de la Coupe du Monde. On joue aujourd'hui la dernière journée des trois premières poules avec Suisse, Canada, Écosse, Brésil ou encore Maroc, Haïti. Les Bleus joueront vendredi contre la Norvège, mais sans Didier Deschamps. Le sélectionneur est rentré en France pour les obsèques de sa mère. Voilà pour l'essentiel de l'actualité. Passez une excellente après-midi.
0: Merci François. Il est grand temps pour nous de retrouver René Girma. Place à l'actu d'Andorre sur Pyrénées FM.
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3: Comme partout, la Principauté vit avec des chaleurs exceptionnelles. La commune d'Andorre-la-Vieille a aménagé 5 abris climatiques répartis sur le territoire. C'est un projet pilote et s'il s'avère concluant, il sera étendu à d'autres lieux. Ces abris offrent à celles et ceux qui le souhaitent un endroit où se reposer, boire de l'eau, se protéger du froid pour l'hiver prochain, comme de la chaleur en ce moment. Le consul général Sergi González souligne que l'objectif, c'est de permettre à la population de trouver un endroit ou se mettre à l'abri des intempéries. Avec le changement climatique, c'est de plus en plus fréquent. Dans les 5 points ouverts aujourd'hui, en plus de l'eau, d'un siège, d'une température agréable, on peut trouver un QR code avec des informations sur l'ensemble du réseau de fontaines, les fontaines de rue, et il y en a 45. Alors on peut aussi classer cette info dans le cadre de l'environnement. Il y a quelques jours, le débit des rivières de la Principauté avait retrouvé son niveau d'avant la sécheresse. Les rivières ont du moins pour l'instant effacé les pires stigmates des mauvais mois sans eau. Le mois de mai s'était achevé avec souvent un débit supérieur à la moyenne des 10 dernières années. Cette amélioration s'explique par des précipitations hivernales importantes et aussi le fort dégel du début du mois. Alors ces données sont encourageantes, mais elles ne doivent pas inciter à baisser la garde. Le changement climatique, on le voit en ce moment, accentue les extrêmes et oblige à gérer l'eau avec prudence, mémoire et prévoyance pour éviter de nouvelles tensions lorsque la pénurie reviendra.
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0: Vous êtes toujours dans le cœur des Pyrénées sur Pyrénées FM. À suivre la musique et puis l'inforoute pour voir comment ça circule aujourd'hui. Si vous avez l'occasion de rester au frais à la maison, au travail, ne bougez pas, évitez de prendre la voiture avec ces fortes chaleurs ou sinon pensez bien à vous hydrater. Allez, David Esposito sur Pyrénées FM et juste après, on part sur nos routes pour voir comment ça circule.
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0: Et c'est l'heure de votre point route sur Pyrénées FM. Si vous partez du côté du Pas de la Case, attention à cette zone de travaux entre le carrefour de la Croisade et le Pass. On lève le pied, comme d'habitude, en direction du Pass d'ailleurs, du côté de Tarascon-sur-Ariège. Vers Ornolac-Ussat-les-Bains, il y a toujours ce radar en place. Soyez vigilants et notez aussi des travaux entre Aix et Mérin. Si vous êtes à Carcassonne, sur la Rocade, prudence au niveau des Félines. Toujours des travaux dans la traversée d'Auterive, en Haute-Garonne en revanche, en remontant vers la vallée du Vic de Sceaux, tout va bien. Idem, dans la traversée d'Aix-les-Thermes, tout est fluide. Avec ces fortes chaleurs, on reste vigilant, on garde ses distances, on respecte la vitesse et on évite toute imprudence. Bonne route avec Pyrénées FM.
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0: C'était Jake et Carla, la recette. J'étais ravie de passer ce moment en votre compagnie. On se donne rendez-vous demain, même endroit, même heure. Il va se passer plein de choses. D'ici là, prenez soin de vous. Et puis c'est la musique qui continue sur Pyrénées FM avec Amel Bent. Bel après-midi à vous. Ciao, ciao.
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1: Bonjour à tous, une chaleur jamais vue. Hier, la France a battu son record de température maximale moyenne avec 38,2 degrés, dépassant le record de 2003. Aujourd'hui, des températures maximales exceptionnellement élevées devraient être relevées sur la majeure partie du pays avec 39 à 42 degrés sur une grande moitié ouest. Météo France s'attend à ce que de nouveaux records soient battus. 58 départements sont toujours en vigilance rouge. Avec cette chaleur, les journées de travail peuvent être difficiles. L'inspection du travail a réalisé 1400 contrôles et prononcé 75 mises en demeure. Les entreprises sont tenues de se conformer au plan d'adaptation de l'organisation du travail lorsque le thermomètre monte trop haut. Après une mise en demeure, l'employeur a un délai de 8 jours minimum pour mettre en place des mesures. Le ministre du Travail rassemblera en fin d'après-midi les organisations patronales et syndicales pour évoquer le sujet. Et si les frais d'inscription dans les universités étaient multipliés par 5? C'est ce que propose un rapport remis aujourd'hui au gouvernement. Avec cette alerte, si le modèle financier des universités n'évolue pas, il ne sera plus soutenable d'ici à 2030. Avec ces tarifs gonflés, les frais d'inscription pourraient atteindre 900 euros pour une année de licence et 1300 euros pour un an de master, ce qui dégagerait au total 1,5 milliard d'euros supplémentaires. Un gros coup de filet à Nantes contre le narcotrafic, 11 arrestations, 300 kilos de drogue et 10 armes à feu saisies. Une opération d'envergure qui a nécessité plus de 8 mois d'enquête à cheval sur plusieurs départements du Grand Ouest. 8 personnes ont été placées en détention provisoire. Un premier cas d'Ebola en France chez un médecin humanitaire de retour de République démocratique du Congo. Il a été pris en charge dans un établissement spécialisé. Actuellement isolé, les autorités procèdent au traçage de ses contacts. Et puis en rugby, Romain Tamac et Antoine Dupont devraient bien disputer le championnat des nations avec le 15 de France. D'après Midi Olympique, les deux stars toulousaines feront bien partie des joueurs appelés par le sélectionneur Fabien Galthié. Les Bleus débuteront le 4 juillet en Nouvelle-Zélande. Voilà pour l'info, excellent après-midi.
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0: On va parler également de fraîcheur dans nos montagnes avec vous qui étiez au Standard. On est monté dans la vallée d'Inglès avec le refuge de Jukla, ici en plein cœur d'Andorre. C'est magnifique, à plus de 2000 mètres d'altitude. On a parlé de la fête de la transhumance qui aura lieu ce week-end à Font-Romeu, samedi, à ne pas rater. La piscine, ça c'est bien aussi, avec une entrée gratuite à Haute-Rive cet après-midi entre 14h et 18h. Ça c'est la bonne nouvelle pour vous qui habitez dans la commune. Et puis peut-être que la commune proposera d'autres ouvertures gratuites sur les prochains jours. On a eu un invité ce matin, c'est Jonathan Pastou qui va courir, faire un run solitaire en septembre. C'est vraiment chouette, entre Saint-Jean-Pied-de-Port et Saint-Sébastien. Vous avez la photo, les liens également sur le Facebook et l'Instagram de Pyrénées FM. Tout ça, c'était ce matin dans le réveil des Pyrénées sur Pyrénées FM.
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0: Et la canicule reste bien installée aujourd'hui sur nos régions. Nous sommes toujours en vigilance rouge. Canicule de la Haute-Garonne aux Pyrénées-Atlantiques en passant par les Hautes-Pyrénées, le Gers et les Landes. L'Ariège, quant à elle, reste placée en vigilance orange, tandis que l'Aude et les Pyrénées-Orientales sont en vigilance jaune. Côté ciel, rien ne change, ou presque, du soleil, avec un risque d'orage qui persiste sur les reliefs pyrénéens. En cours d'après-midi, les températures, quant à elles, sont exceptionnellement élevé, avec 41 degrés à Toulouse et à Pau, 40 à Tarbes, 39 à Castelnaudary et à Saint-Jean-de-Luz, 37 à Lavelanet, 35 à Perpignan. Une nouvelle journée suffocante en perspective, hydratez-vous régulièrement, évitez les efforts aux heures les plus chaudes et prenez soin des personnes les plus fragiles.
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Il est 14h. 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
1: Bonjour à tous. 62 000 foyers toujours privés d'électricité dans le Finistère à cause de la canicule. 120 000 foyers étaient concernés au plus fort de l'incident, selon le ministère de l'Énergie. Un rétablissement complet est attendu en fin de journée au plus tôt. Il n'y a pas que le Finistère qui est touché par ces coupures. 30 000 autres foyers sont concernés, notamment en Gironde, dans les Bouches-du-Rhône et dans le Vaucluse. 58 départements sont toujours en vigilance rouge, du Nord à la Haute-Garonne, en passant par le Finistère et le Puy-de-Dôme. La barre des 42 degrés a été atteinte en début d'après-midi dans les Deux-Sèvres. L'abbaye du Mont-Saint-Michel a fermé ses portes à 13h. Ce sera la même chose demain, en raison toujours des fortes chaleurs. Une canicule, qui peut en cacher une autre? Selon la ministre de la Transition écologique, après une accalmie la semaine prochaine, un nouvel épisode de forte chaleur pourrait toucher la France à partir du 10 juillet et ce jusqu'au 14. La faute à une remontée d'air brûlant provenant du Sahara. Également dans l'actualité, un vaste réseau de pédocriminalité démantelé en France, 33 interpellations, des suspects âgés de 25 à 55 ans, soupçonnés d'avoir partagé des photos et des vidéos pédopornographiques. Ils ont été placés en garde à vue. L'opération a été déployée simultanément aux quatre coins du pays pour frapper vite avant que les suspects n'aient le temps d'effacer les fichiers sur leurs ordinateurs. L'Office des mineurs a ciblé en priorité les récidivistes déjà connus ou condamnés. Dans ce contexte, une nouvelle piste pour lutter contre les violences sexuelles faites aux enfants. Le ministre de la Justice, Gérald Darmanin, se dit favorable à la création de fichiers de surveillance des pédocriminels, à l'image des fiches S pour les personnes susceptibles de mettre en danger la sûreté de l'État. Cette proposition intervient alors que Jérôme Barella, soupçonné du meurtre de Liana, avait fait l'objet de plusieurs plaintes et signalements sans être inquiété pour autant par la justice. Et puis le foot, la suite de la Coupe du Monde. On joue aujourd'hui la dernière journée des trois premières poules, avec notamment Suisse, Canada, Écosse, Brésil ou encore Tchéquie, Mexique. Voilà pour l'info, excellente journée.
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1: Et cette semaine, direction Dreuil en Ariège pour la journée de la ferme à l'assiette organisée par le comité d'animation le samedi 4 juillet dès 10h. Foire artisanale, producteurs locaux, concours de pétanque, défilé de tracteurs anciens et animations seront au programme. Puis à partir de 19h, place au grand repas composé de produits issus des éleveurs ariégeois en présence de Thibaut Santoro, champion de France National 1, récemment promu en Pro D2 avec Narbonne. Une soirée festive qui se poursuivra avec DJ Jean-Luc. Réservation au 06 45 30 93 72. Et enfin à Lavelanet, l'association Raconte-moi Lavelanet met à l'honneur celles et ceux qui font vivre le spectacle historique du Pays d'Olme. L'exposition Portrait de bénévoles, débutée le 20 juin, est visible jusqu'au 5 juillet à la salle Myriam Léonard de la mairie. Elle rassemble 80 portraits réalisés par Loïc Ferré, photographe amateur et membre de l'association. Une exposition originale qui dévoile les visages de ces passionnés qui œuvrent dans l'ombre. L'entrée est libre du mardi au dimanche de 14 à 18h. Une billetterie est également proposée sur place pour les représentations du spectacle historique des 2, 3, 4 juillet, ainsi que pour le banquet historique du vendredi 3 juillet.
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1: 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Et puis à Mazères, un logisticien ou une logisticienne est recherché pour une mission de 6 mois en intérim. Vos missions, si vous les acceptez, assurer les opérations de quai, gérer l'adressage et l'affectation des lots, contrôler la conformité des pièces et traiter les éventuelles non-conformités. Une bonne maîtrise des outils informatiques est demandée. La connaissance des systèmes ERP est un plus. Le CACES 3 est apprécié. Pour candidater, contactez Virginie au 05 61 68 12 89.
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1: Bonjour à tous, 58 départements toujours en vigilance rouge canicule avec un thermomètre qui dépasse par endroits les 40 degrés. C'est notamment le cas à Paris. La station météo de l'hippodrome de Longchamp a enregistré 40,2 degrés. Dans les Deux-Sèvres, c'est la barre des 42 degrés qui a été atteinte en début d'après-midi. Avec cette chaleur, les journées de travail peuvent être difficiles. L'inspection du travail a réalisé 1400 contrôles et prononcé 75 mises en demeure. Les entreprises sont tenues de se conformer au plan d'adaptation de l'organisation du travail lorsque le thermomètre monte trop haut. Le ministre du Travail rassemblera en fin d'après-midi les organisations patronales et syndicales pour évoquer le sujet. Et si les frais d'inscription dans les universités étaient multipliés par 5, c'est ce que propose un rapport remis aujourd'hui au gouvernement avec cette alerte. Si le modèle financier des universités n'évolue pas, alors il ne sera plus soutenable d'ici 2030. Avec ces tarifs gonflés, les frais d'inscription pourraient atteindre 900 euros pour une année de licence et 1300 euros pour un an de master, ce qui dégagerait au total 1,5 milliard d'euros supplémentaires. Un gros coup de filet à Nantes contre le narcotrafic, 11 arrestations, 300 kilos de drogue et 10 armes à feu saisies. Une opération d'envergure qui a nécessité plus de 8 mois d'enquête à cheval sur plusieurs départements du Grand Ouest. 8 personnes ont été placées en détention provisoire, notamment pour trafic de stupéfiants en bande organisée. Un premier cas d'Ebola en France chez un médecin humanitaire de retour de République démocratique du Congo. Il a été pris en charge dans un établissement spécialisé. Actuellement isolé, les autorités procèdent au traçage de ses contacts. La situation est suivie de très près par le Premier ministre Sébastien Lecornu. L'épidémie d'Ebola au Congo a infecté plus de 1000 personnes et fait 267 morts. Et puis en foot, un coup dur pour le Sénégal en pleine Coupe du Monde. Le forfait du gardien de but, Edouard Mendy, pour le prochain match. Il était sorti blessé au genou face à la Norvège. Le Sénégal, dans le groupe de l'équipe de France, peut encore se qualifier lors de son dernier match contre l'Irak, vendredi. Voilà pour l'info, excellente journée.
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2: Excellent après-midi à l'écoute de Pyrénées FM. J'espère que cette journée se passe bien. Bien sûr qu'elle se passe bien. Notre compagnie avec des cadeaux à gagner, les mystères de Pyrénées également tout à l'heure. La musique, mais tout d'abord une idée sortie pour commencer l'émission. Une idée sortie originale ce week-end. Direction Plaisance du GRC ce samedi, la 5e édition de Plaisance en fait des caisses, qui promet du spectacle avec une course de caisses à savon pas comme les autres, le défi descendre une colline à toute vitesse, puis terminer le parcours sur l'eau. Au programme également, le traditionnel tir à la corde géant au-dessus de la rivière, une parade des équipages dès 16h30, et puis bien sûr la retransmission de la finale du top 14 et une soirée festive ouverte à tous. Une journée gratuite, décalée et familiale qui devrait encore attirer beaucoup de curieux dans le Gers. La musique, tout de suite, avec les Toulousains Cat Centuries, juste après Seal, voici Love's Divine. Très bon mercredi après-midi.
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0: avec les 4 Sentries un instant sur Pyrénées FM.
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0: Tout à l'heure, les mystères de Pyrénées reviennent à partir de 16h. Les bons plans, la musique, les bons plans surtout que vous nous envoyez grâce à l'application Pyrénées FM. Vous la téléchargez, vous nous contactez directement. Et puis, il y a une idée sortie aussi ce 4 juillet. Si vous êtes du côté de Villefranche, de Lauragais, je serai au platine avec un concept des années 2000 et 2010 pour vous refaire vivre les plus grands hits de ces années, dance floor, pop, R&B, tous les titres qui ont marqué une génération. Rendez-vous à partir de 10h à la caserne des sapeurs-pompiers de Villefranche de Lauragais. Le matin, animation, restauration, bandas, buvette et bien sûr la soirée dans centre. L'entrée est libre. C'est à Villefranche de Lauragais. On salue au passage tous les pompiers qui sont en alerte avec cette sécheresse, les températures excessives et de nombreux départements en vigilance. La musique continue tout de suite avec Dean Lewis et les Enfoirés. Attention au départ, c'est dans un instant sur Pyrénées FM.
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1: On part d'abord à Palau de Cerdagne où un projet d'antenne de réémission orange de 24 mètres suscite une vive opposition municipale. Le maire dénonce un manque de concertation et un impact paysager jugé majeur pour ce site de Cerdagne, estimant que l'installation serait visible depuis plusieurs villages. La municipalité critique aussi la méthode et propose des alternatives d'implantation. Au-delà de la question technique, l'équipement est aussi contesté pour sa localisation proche d'un site chargé d'histoire locale. Canet en Roussillon, sinon, prépare la 4e édition du Blue Tech Show les 20 et 21 octobre. Un rendez-vous dédié à l'économie bleue et à l'innovation maritime. Organisé par la Chambre de commerce et d'industrie des Pyrénées-Orientales, l'événement réunira entreprises, chercheurs, collectivités et investisseurs autour de la gestion durable du littoral et des technologies liées à la mer. Trois axes structureront les échanges, biodiversité et sciences du vivant, éco-conception nautique et port intelligent. Objectif, connecter les acteurs et valoriser les innovations du territoire et au-delà. Épargner à plusieurs, enfin, pour financer des projets locaux à Prades. Un nouveau club, Cigale, vient de voir le jour dans le Conflans, composé d'une quinzaine de citoyens. Ils mutualisent une épargne pour soutenir des initiatives du territoire, qu'elles soient économiques, sociales, culturelles ou environnementales. Les investissements de quelques milliers d'euros chacun s'accompagnent aussi d'un appui en compétences. Condition essentielle, contribuer à la création d'au moins un emploi. Le dispositif, déjà implanté depuis plusieurs décennies en France, entend ainsi renforcer les circuits courts du financement local ici à Prades. Restez à notre écoute sur Pyrénées FM.
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0: Merci d'avoir choisi Pyrénées FM pour passer votre après-midi.
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0: Et vous allez encore adorer nous écouter les matins cette semaine. Les petits plats de Valérie reviennent. Direction en marge à Auréville, c'est en Haute-Garonne. À 11h30, Valérie nous emmène à la découverte de cet établissement étoilé dirigé par Franck Renimel, figure incontournable de la gastronomie régionale. 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Sur Pyrénées FM, la musique, on continue ensemble avec UB40, les Kids United. Voici, on écrit sur les murs.
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0: La musique à l'instant avec UB40 et Red Red Wine.
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0: Et justement, si vous avez toujours rêvé d'apprendre la guitare, le piano ou même la batterie, direction la bibliothèque intercommunale de Tarascon-sur-Ariège, grâce à la bibliothèque départementale, il est désormais possible d'emprunter gratuitement un instrument de musique pendant 3 semaines, guitare électrique, folk, classique, clavier numérique, batterie, mandoline ou encore kalimba qui font partie des instruments proposés, une initiative originale qui permet à chacun de découvrir la musique, de tester un instrument, ou peut-être de révéler un talent caché qui sommeille en vous. C'est le bon plan. D'ailleurs, on salue Stéphanie qui est au studio de Pyrénées FM à Tarascon-sur-Ariège. N'hésitez pas à aller la voir directement si vous avez des bons plans à nous faire parvenir. À 16h, c'est l'info. La musique revient tout de suite avec Jean-Louis Aubert, Eddy de Préto et Calogero avec 1987.
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1: Bonjour à tous, l'épisode de canicule que nous sommes en train de vivre est le plus sévère jamais connu à cette période de l'année. C'est ce qu'indique Santé publique France qui alerte. En début de semaine, le recours aux urgences a atteint un pic rarement, voire jamais observé. Le nombre de passages aux urgences, notamment pour des coups de chaleur, a été multiplié par 3 et celui des consultations SOS médecins par 4. 58 départements sont toujours en vigilance rouge et on devrait encore avoir très chaud. Selon la ministre de la Transition écologique, après une accalmie la semaine prochaine, un nouvel épisode de forte chaleur pourrait toucher la France à partir du 10 juillet et ce jusqu'au 14. La faute à une remontée d'air brûlant provenant du Sahara. Avec cette chaleur, 62 000 foyers sont privés d'électricité dans le Finistère. 120 000 foyers étaient concernés au plus fort de l'incident, selon le ministère de l'Énergie. Un rétablissement complet est attendu en fin de journée au plus tôt. Il n'y a pas que le Finistère qui est touché par ces coupures. 30 000 autres foyers sont concernés, notamment en Gironde, dans les Bouches-du-Rhône et dans le Vaucluse. Un vaste réseau de pédocriminalité démantelé en France. 33 interpellations des suspects âgés de 25 à 55 ans, soupçonnés d'avoir partagé des photos et des vidéos pédopornographiques. Ils ont été placés en garde à vue. L'opération a été déployée simultanément aux quatre coins du pays pour frapper vite avant que les suspects n'aient le temps d'effacer les fichiers sur leurs ordinateurs. L'Office des mineurs a ciblé en priorité les récidivistes déjà connus ou condamnés. Du mieux à la pompe, à la faveur de l'accord entre les États-Unis et l'Iran, les prix des carburants continuent de baisser en France. Les prix du litre de gasoil et de sans-plomb 95 s'affichent en moyenne à 1,90€. Ces prix sont les plus bas depuis le mois de mars. Et puis le foot, la suite de la Coupe du Monde. On joue aujourd'hui la dernière journée des trois premières poules. Parmi les matchs à suivre, Suisse, Canada, Écosse, Brésil ou encore Tchéquie, Mexique. Voilà pour l'info, excellent après-midi.
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2: Bel après-midi, Ethan, pour vous accompagner jusqu'à 19h, effectivement, sur Pyrénées FM. Profitez bien de ce mercredi après-midi en mode boutique. Salut à toutes les boutiques branchées avec Pyrénées FM. Profitez bien sûr de la climatisation de vos boutiques, de vos centres-villes préférés. Et puis, bien sûr, aujourd'hui, c'est le top départ des soldes d'été avec Pyrénées FM. Pour vous accompagner, bien évidemment, justement, sur Pyrénées FM, eh bien, je prends toutes les petites fiches que Pyrène m'a laissées bien soigneusement pour découvrir un nouveau lieu aujourd'hui.
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2: Vous le savez, comme chaque après-midi sur Pyrénées FM, le mystère, les mystères de Pyrène, le mystère d'aujourd'hui vous emmène dans un endroit où l'eau a façonné le paysage pendant des milliers d'années. Plusieurs indices à trouver, à la clé peut-être la chance de gagner deux entrées pour l'un des sites touristiques gérés par la Cesta. Et le premier indice aujourd'hui, pour me découvrir, il faut embarquer. Pourtant, je ne suis ni un lac, ni un fleuve, ni un canal. Alors, si vous avez déjà une idée, vous pouvez nous appeler maintenant 05 61 44 00 00, 05 61 44, 2 fois 00. La musique pour vous accompagner en ce mercredi après-midi avec le classique des années 2000, Amel Bent, c'est ma philosophie, et Gold tout de suite, Calicoba.

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1: Avec le classique des années 2000 par Amel Bent, à l'instant, et ma philosophie.
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1: Allez, vous venez nous rejoindre ici sur Pyrénées FM, un nouveau lieu à découvrir aujourd'hui que notre chère Pyrène m'a gentiment transmis. J'ai toutes les fiches, elles sont là pour vous. Premier indice, je vous le redonne si vous venez de nous rejoindre sur Pyrénées FM. Pour me découvrir, il faut embarquer. Pourtant, je ne suis ni un lac, ni un fleuve, ni un canal. L'indice numéro 2 que je vous dévoile tout de suite, je suis invisible depuis la surface. Mon parcours traverse un monde de galeries naturelles creusées par l'eau au fil du temps. Si vous pensez avoir trouvé, le standard est ouvert, donc 05 61 44 2x00 à la clé. Deux entrées pour l'un des sites touristiques gérés par la Cesta. La musique tout de suite avec les Beatles, voici Get Back, très bon mercredi après-midi.
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0: avec le classique des années 2000 à l'instant et Madonna Stand Up.
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0: D'ailleurs, si vous aimez les années 2000, rendez-vous ce 4 juillet pour le bal des pompiers à Villefranche de Lauragais pour une soirée pour le bal des pompiers. Et bien sûr, une soirée 2010 où j'aurai plaisir à vous retrouver également. Les mystères de Pyrène continuent et c'est le dernier indice que Pyrène m'a donné que je vais vous dévoiler maintenant sur Pyrène FM.
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0: Je vous redonne quand même les deux indices. Le premier indice, c'était pour me découvrir, il faut embarquer. Pourtant, je ne suis ni un lac, ni un fleuve, ni un canal. Deuxième indice, je suis invisible depuis la surface. Mon parcours traverse un monde de galeries naturelles creusées par l'eau au fil du temps. Puis le dernier indice tout de suite que je vous dévoile sur Pyrène FM. Je suis situé près de Foix et je suis la plus longue rivière souterraine navigable d'Europe, ouverte au public. Ma visite se fait à bord d'une barque conduite par un guide. Ça, c'est pour le bon plan si vous êtes de passage dans la région, en tout cas si vous avez trouvé le lieu. Allez-y maintenant sur le standard Pyrénées FM qui est ouvert, 05 61 44 2x00, 05 61 44 0000, à la clé deux entrées pour l'un des sites touristiques gérés par la Cesta. La musique revient tout de suite sur Pyrénées FM avec Gauvin Serre. C'est ton jean bleu sur Pyrénées FM, bel après-midi.
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1: Le grand retour cette semaine des mystères de Pyrène avec un nouveau lieu à découvrir ici sur Pyrène FM si vous venez de nous rejoindre. Allez, attention, encore quelques secondes pendant que je dévoile les indices. Oui, jusqu'au dernier moment, vous pouvez tenter de gagner deux places, deux entrées pour l'un des sites touristiques gérés par la Sesta. L'indice numéro 1 tout à l'heure que je vous ai donné aux alentours de 16h. Pour me découvrir, il faut embarquer. Pourtant, je ne suis ni un lac, ni un fleuve, ni un canal. Le deuxième indice, je suis invisible depuis la surface. Mon parcours traverse un monde de galeries naturelles creusées par l'eau au fil du temps. Et puis enfin, le dernier indice que je vous ai révélé il y a quelques minutes. Je suis situé près de Foix et je suis la plus longue rivière souterraine navigable d'Europe ouverte au public. Ma visite se fait à bord d'une barque conduite par un guide. Il fallait, bien sûr, découvrir aujourd'hui la rivière souterraine de la Bouiche. Bravo à vous qui avez gagné, qui avez trouvé, vous remportez deux entrées pour l'un des sites touristiques gérés par la Sesta. Alors si vous avez aussi envie de donner quelques indices à Pyrène, si vous avez envie de faire découvrir des lieux, une histoire dans l'Ariège, vous pouvez nous contacter au standard et Pyrène dissimulera les indices que je vous distillerai tout au long de l'émission pour découvrir un nouveau lieu. Rendez-vous demain. En attendant, la musique continue, l'émission Le Grand Bol d'Air jusqu'à 19h avec Johnny Hallyday. Voici le chanteur abandonné.
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1: De l'Atlantique à la Méditerranée, vous nous laissez vos messages pour l'inforoute. Aussi, sur l'application Pyrénées FM, attention, si vous circulez ici en Béarn, il fait très chaud également. Et vous avez toujours une partie de la route en plein cœur de Pau. C'est la route, l'avenue Alfred Nobel, toujours en travaux en direction de Morlaz. Vous empruntez les déviations mises en place en direction d'Oloron, Sainte-Marie. Ça circule plutôt bien. En ce moment, vous nous écoutez sur la radio numérique. Vous circulez peut-être en ce moment sur la rocade toulousaine. Attention au niveau d'Empalo. Prudence à Carcassonne sur la rocade aussi, comme en direction de Trèbes, avec quelques légers ralentissements à l'entrée de Trèbes. À Quillan, je vous rappelle qu'il y a les travaux qui se terminent. Ça fait plaisir à l'entrée de Quillan en arrivant de Campagne-sur-Aude. Et si vous partez en direction du Pas de la Casse, travaux toujours entre Tarascon et Ornolac-Ussat-les-Bains.
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3: Bonsoir à toutes et à tous. Alors que l'Ariège est placé en vigilance orange canicule depuis dimanche, l'État se mobilise auprès des personnes les plus vulnérables. En visite à l'EHPAD de Verniolle, Delphine Lemaire, directrice de cabinet du préfet de l'Ariège, rappelle les gestes essentiels face aux fortes chaleurs et appelle chacun à la vigilance.
4: On est en vigie constante avec Météo France chaque jour et on essaye de tenir informé l'ensemble des services de l'État pour que chacun passe les bons messages auprès de ses interlocuteurs habituels. Donc on travaille main dans la main avec l'Agence régionale de santé pour accompagner les établissements sociaux, médico-sociaux, que ce soit les EHPAD, que ce soit les services infirmiers à domicile. Et donc, on vient aujourd'hui à l'EHPAD de Verniolle pour rappeler les gestes du quotidien, les bons gestes du quotidien pour les personnes qui sont hébergées ici, mais aussi pour les personnes âgées qui peuvent être encore à domicile. Puis on appelle tous les proches des personnes vulnérables à prendre de leurs nouvelles, à passer des coups de fil pour s'assurer que tout va bien, et puis à être vigilant aux signaux d'alerte, des étourdissements, des malaises, des fatigues ou des moments d'incohérence qui ne sont pas habituels.
5: Une vigilance aussi qui est observée dans les communes.
4: Oui, alors on demande à l'ensemble des maires, comme on est en niveau canicule orange, de prendre contact tous les jours avec les personnes vulnérables qui sont inscrites sur leurs registres communaux et puis d'identifier des salles plus fraîches, rafraîchies, climatisées pour éventuellement accueillir des personnes qui se retrouveraient en difficulté face à la chaleur.
3: Pas de difficulté majeure à signaler pour l'instant dans les EHPAD ariégeois malgré cet épisode. Les 32 établissements du département ont activé leur plan bleu et font l'objet d'un suivi renforcé en déplacement à l'EHPAD de Verniolle. Florian Matisse, référent personnes âgées à l'ARS Occitanie, fait le point sur la situation.
6: Effectivement, depuis vendredi, on leur a demandé de nous faire des points réguliers liés à cette situation. Pour l'instant, nous n'avons pas de problématiques majeures à signaler sur les 32 établissements du département. Les plans bleus ont été mis en place rapidement. Et c'est pour l'instant, c'est plutôt positif malgré les fortes chaleurs qu'on peut avoir depuis deux jours.
5: Combien d'établissements sur l'ensemble du département ?
6: Donc pour personnes âgées, 32 sites d'établissements qui accueillent quasiment 2100 personnes sur le département. Et il y a aussi les services de soins infirmiers à domicile qui sont au nombre de 13 dans le département et qui accueillent là aussi, enfin qui prennent en charge à domicile environ 450 personnes pour des soins infirmiers.
3: Et des propos recueillis par Stéphanie Leborne. Dans le reste de l'actualité, à peine ouverte et déjà des travaux sur l'autoroute A69 entre Toulouse et Castres. Un tronçon a dû être refermé quelques semaines seulement après sa mise en circulation. Au niveau de l'échangeur de Verfeil, plusieurs centaines de mètres de chaussée ont été décapés et refaits après des remarques des services de l'État lors d'une visite de contrôle. La circulation reste interrompue jusqu'au 26 juin avec des déviations mises en place. Dans les Pyrénées, sinon, le débat autour de l'ours prend une nouvelle tournure avec une consultation publique sur l'effarouchement renforcé. Le président de la Chambre d'agriculture de l'Ariège, Philippe Lacube, appelle randonneurs, chasseurs et éleveurs à soutenir cette mesure. Il estime qu'il faut redonner de la peur à l'ours vis-à-vis de l'homme afin de limiter les rapprochements avec les troupeaux et les activités de montagne. Certains comportements récents montrent, selon lui, une perte de méfiance de l'animal. Les organisations agricoles demandent donc plus de moyens pour éloigner les ours en estive et prévenir les conflits. La consultation en cours cristallise aussi les tensions entre protection de la faune sauvage et la sécurité des activités humaines en montagne. Et puis le Tour de France s'annonce festif à Carcassonne, mais aussi très encadré. À l'occasion du départ de la 4e étape, le 7 juillet, la préfecture a pris une série d'arrêtés de sécurité sur tout le département. Du mardi matin au mercredi matin, la vente et le transport d'hydrocarbures, d'artifices, de produits inflammables ou encore de certaines armes sont interdits. L'échangeur de Carcassonne-Est sur la 61 sera aussi fermé avec des déviations vers Carcassonne-Ouest. Objectif, prévenir tout risque de trouble à l'ordre public lié à l'afflux massif de spectateurs attendus sur le parcours. C'est la fin de cette édition. Merci de l'avoir suivi.
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1: Et demain, ça continue un peu comme aujourd'hui. Vigilance rouge, canicule toujours demain. Entre la Haute-Garonne et les Pyrénées-Atlantiques, ce sera orange en Ariège, canicule demain. Demain, jaune entre l'Aude et les Pyrénées-Orientales. Il va faire très chaud encore demain. On aura des orages possibles dès le matin d'ailleurs sur nos montagnes de les Hautes-Pyrénées. On pourra avoir quelques coups de tonnerre dans l'après-midi sur le piémont pyrénéen comme sur nos Pyrénées de la Cerdagne jusqu'à Andorre, mais également du Comminges jusqu'au Haut-Béarn. Côté température pour demain, il fera entre 20 et 35 degrés à Limoux et à Alette-les-Bains. On prévoit demain sur la côte basque entre 21 et 32 degrés. Entre autres ici à Andaille, toujours demain entre 22 et 34 degrés. À Carcassonne et à Lavalette, il fera jusqu'à 36 degrés demain à Quillan.
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7: Et c'est parti pour une nouvelle heure, tous ensemble, ici, où que vous soyez dans l'eau, dans l'Ariège et Pyrénées Orientales. Application, bien sûr, partout, partout, tout le temps avec vous, l'application Pyrénées FM que vous téléchargez. Salut à nos amis toulousains, vous nous écoutez en DAB+. Alors là, c'est une info insolite. Je vais démarrer avec cette info pour ce début d'heure, lundi soir, dans le quartier de

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0: Avec l'info en plus, tout à l'heure, c'est Claire Viva Pro et Cyril Billiès qui nous parle de la transhumance qui a lieu ce week-end à Font-Romeu, bien
2: et
0: sûr. Évidemment, pour ceux qui sont adeptes de troisième mi-temps, hein, vous le savez, on ne peut pas parler de transhumance sans... Pensez à ce morceau de Sangria gratuite. On les retrouve dans un instant, Claire Vie et Cyril sur Pyrénées FM. Et la musique continue juste avant avec Tonton David et Chacun sa route.
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1: C'est la première édition de la fête de la transhumance ce samedi 27 juin à Font-Romeu. Cet événement festif, convivial et instructif autour des brebis et de la transhumance va réunir petits et grands. Au programme, accompagnement des brebis de la ferme du Mascalsol à Odeillo, direction le centre de Font-Romeu et puis la calme au pied des pistes. Cyril Biès a rencontré Laetitia Will, éleveuse et co-organisatrice de l'événement.
2: Je suis à la bergerie. Bonjour Laetitia.
3: Bonjour Cyril, je suis éleveuse de brebis à Font-Romeu. Cette belle journée, c'est la fête de la transhumance. C'est une première édition. Nous montons nos brebis de notre ferme jusqu'à leur lieu d'estive. On va s'arrêter à la calme pour la fête. À Font-Romeu, nous allons faire une halte aux alentours de 9h30 à la place des Comtes de Cerdagne, en face des télécabines, pour un petit déjeuner convivial et offert par la mairie. Un compteur nous rejoindra pour l'animation. Et arrivé à la calme aux alentours de midi, donc il y aura une bénédiction. Commencera la fête donc de la transhumance à proprement parler. Nous aurons un marché des producteurs locaux et des activités. Une démonstration de tonte, une démonstration de chaîne conduite, des balades à poney gratuites. Des balades en calèche également gratuites et des professionnels qui nous présenteront le métier en lui-même. Et puis évidemment, le repas par François Will. L'idée, c'est vraiment de faire découvrir le métier et de faire une belle fête.
2: Apprendre et s'amuser.
3: Exactement, exactement. Partager un bon moment, tout simplement.
1: Un rituel séculaire immuable qui reste un moment festif chaleureux autour des troupeaux en migration vers leurs estives. De fabuleux moments de partage et de démonstration autour des bergers et de leurs chiens, associés à des rencontres inspirantes avec des artisans passionnés qui font vivre les savoir-faire locaux et les productions de nos montagnes.
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1: Bonne nouvelle, les travaux se terminent petit à petit sur l'entrée de Quillan en arrivant de Campagne-sur-Aude. Je rappelle qu'on a eu un affaissement de la route ici l'hiver dernier à cause des intempéries. Les équipes ont bien travaillé du conseil départemental de l'Aude et petit à petit la route va rouvrir. On avait encore des feux rouges là, il n'y a pas longtemps, mais ça devrait aller bientôt. Route totalement ouverte, ça fait plaisir, bravo à tous. Vous allez vers le Pas de la Casse, sinon attention, il y a un petit peu de monde toujours entre le carrefour de la Croisade et le Pas. Je vous rappelle qu'il y a ces travaux entre Tarascon, de la Cussat-les-Bains. Attention au niveau de l'Uzenac, vous restez prudent également, s'il vous plaît, sous le tunnel de Foix, comme en ce moment d'ailleurs sur les allées de Villotte à Foix, où vous nous écoutez sur le 97.1 dans les gorges, la Pierre-Lise. Il faut toujours être prudent entre Quillan et Axat. Prudence également dans la traversée de Seyagouze. N'oubliez pas le radar ici entre Bourg-Madame et Sainte-Léocadie.
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0: Avec James Blunt à l'instant et Cold sur Pyrénées FM.
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0: Et le froid, on le recherche. Alors j'ai un bon plan pour vous, c'est de faire un tour dans vos boutiques préférées de vos centres-villes. Par exemple, branché avec Pyrénées FM, il y a un petit peu de clim. Et puis surtout, c'est le top départ des soldes d'été. Ça démarre aujourd'hui, c'est mercredi. Allez, direction Carcassonne tout de suite, où le cinéma documentaire s'invite dans un décor exceptionnel. Les rencontres documentaires qui reviennent à partir du 26 juin. C'est dans la cour du Château Comtal, avec trois projections en plein air sous les étoiles. Parmi les invités attendus cette année, Dominique Besnéard, Olivier Marchal, ou encore Mireille Dumas, un rendez-vous culturel devenu incontournable dans la cité médiévale, et un article d'ailleurs à retrouver sur pyrenéesfm.com. À 18h, le flash, l'infotrafic, la météo, et pour la musique, Becky G et Camille, voici Ta douleur. Très bel après-midi.
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1: Le grand bol d'air à l'instant avec Céline Dion, c'était Parler à mon père, Pyrénées FM vous gâte comme toutes les semaines. 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La musique tout de suite avec Louise Attaque et je t'emmène au vent sur Pyrénées FM.
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1: De l'Atlantique à la Méditerranée, vous nous laissez vos messages pour l'inforoute. Aussi, sur l'application Pyrénées FM, attention, si vous circulez ici en Béarn, il fait très chaud également. Et vous avez toujours une partie de la route en plein cœur de Pau. C'est la route, l'avenue Alfred Nobel, toujours en travaux en direction de Morlaz. Vous empruntez les déviations mises en place en direction d'Oloron, Sainte-Marie. Ça circule plutôt bien. En ce moment, vous nous écoutez sur la radio numérique. Vous circulez peut-être en ce moment sur la rocade toulousaine, attention. Au niveau d'Ampalo, prudence à Carcassonne sur la rocade aussi, comme en direction de Trèbes, avec quelques légers ralentissements à l'entrée de Trèbes. À Quillan, je vous rappelle qu'il y a les travaux qui se terminent, ça fait plaisir à l'entrée de Quillan en arrivant de Campagne-sur-Aude. Et si vous partez en direction du Pas de la Casse, travaux toujours entre Tarascon et Ornolac-Ussat-les-Bains.
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3: Bonsoir à toutes et à tous. Deux grandes rencontres économiques vont réunir les acteurs de la région autour des enjeux de demain en Occitanie. Carole Delga donne rendez-vous le 1er juillet d'abord à Montpellier et le 9 juillet à Toulouse, à la Cité, à partir de 18h. La présidente de région ouvrira les échanges avant une séance de débat avec plusieurs intervenants du monde économique. À Toulouse, l'économiste Philippe Aguillon prendra part au débat. Les rencontres se poursuivront ensuite avec un temps d'échange entre responsables économiques, élus et intervenants autour des politique de développement régional. Un an après une saison d'incendie marquant dans l'Aude, les sapeurs-pompiers du département publient un ouvrage de mémoire consacré aux feux de forêt. Le livre, intitulé Aude 2025, chronique d'un territoire en feu, revient en images sur plusieurs incendies majeurs survenus notamment à Ribotte, Narbonne ou Sigean. Il retrace une mobilisation exceptionnelle avec des renforts venus de toute la France pour appuyer les équipes locales. Au-delà du récit, l'ouvrage rend hommage aux pompiers engagés sur le terrain et aux victimes de cette saison dramatique. Une partie du tirage est proposé au public avec des bénéfices reversés à une œuvre d'entraide des sapeurs-pompiers. Dans les Pyrénées centrales, maintenant, le feu reprend vie chaque été, cette fois avec les brandons. Ces fêtes du solstice inscrites depuis 2015 au patrimoine culturel immatériel de l'UNESCO. Dans les villages du Comminges et du Luchonnet, un tronc de bois est préparé collectivement pendant des jours, puis dressé et embrasé à la tombée de la nuit. Autour, la soirée se construit comme une fête de village avec repas, musique et rassemblements populaires. Selon l'agenda départemental, la saison s'étale de juin à août avec une dizaine de rendez-vous dans nos Vallée, une tradition qui reste un puissant marqueur de cohésion locale et de transmission. Une tradition encore bien vivante chez nous dans les Pyrénées, c'est la transhumance qui aura lieu ce samedi à Font-Romeu et mettra à l'honneur la montée en estive des troupeaux, un rituel pastoral toujours bien vivant dans les Pyrénées orientales. La journée débute à 8h à la bergerie du Mascalsol à Odeillo avec le départ des bergers et de leurs brebis vers le plateau de la Calme. Sur place, les visiteurs pourront assister à la bénédiction des troupeaux mais aussi à des démonstrations de chiens de berger, de tontes et découvrir un marché de producteurs locaux. L'événement se veut festif et pédagogique avec un accent mis sur les traditions et le pastoralisme de montagne. C'est la fin de cette édition. Merci de l'avoir suivi. Retour de l'info locale dans une heure. On fera le point sur la canicule en Ariège.
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1: De la chaleur et des orages, comme aujourd'hui pour demain. Et oui, avec des orages qui pourraient éclater le matin sur certains coins des Hautes-Pyrénées, dans l'après-midi, sur certains coins des montagnes. Toujours cette vigilance rouge canicule, entre autres, entre Toulouse et Bayonne. Il fera d'ailleurs demain au maximum 34 degrés sur la région de Carcassonne. On aura demain entre 22 et 34 degrés là aussi sur Perpignan. En montagne, on prévoit entre 17 et 29 degrés à Sayagouz et à Palau de Cerdagne. Il fera toujours demain entre 18 et 35 degrés autour du lac de Montbel et Alleyrand.
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4: 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La musique pour vous accompagner pour cette fin d'après-midi, tout de suite avec Les Enfoirés, voici Liberté.
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1: Le grand bol d'air continue ici sur Pyrénées FM. J'espère que vous passez une agréable après-midi en notre compagnie avec vos bons plans. Si vous êtes du côté de Villefranche, de Lauragais, je serai pour vous ambiancer avec un concept des années 2000 et 2010 pour vous faire revivre les plus grands hits dance floor pop R&B clubbing. Rendez-vous alors le matin, c'est pour le bal des pompiers à partir de 10h à la caserne de Villefranche de Lauragais avec animation, restauration, bandasse, buvette et soirée dansante. Bien sûr, l'entrée est libre. Préparez-vous à chanter, à danser, à ressortir bien sûr quelques classiques que vous connaissez encore par cœur et j'en suis sûr. Rendez-vous ce 4 juillet donc à Villefranche de Lauragais. La musique tout de suite avec Stromae et Paul Carbrenner, c'est Que ce soit clair, juste après Queen et The Show Must Go On.
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1: Bonne nouvelle, les travaux se terminent petit à petit sur l'entrée de Quillan en arrivant de Campagne-sur-Aude. Je rappelle qu'on a eu un affaissement de la route ici l'hiver dernier à cause des intempéries. Les équipes ont bien travaillé du conseil départemental de l'Aude et petit à petit la route va rouvrir. On avait encore des feux rouges là, il n'y a pas longtemps, mais ça devrait aller bientôt. Route totalement ouverte, ça fait plaisir, bravo à tous. Vous allez vers le Pas de la Casse, sinon attention, il y a un petit peu de monde toujours entre le carrefour de la Croisade et le Pas. Je vous rappelle qu'il y a ces travaux entre Tarascon, hors de la Cussat-les-Bains. Attention au niveau de l'Uzenac, vous restez prudent également, s'il vous plaît, sous le tunnel de Foix, comme en ce moment d'ailleurs sur les allées de Villotte à Foix, où vous nous écoutez sur le 97.1 dans les gorges, la Pierre-Lys. Il faut toujours être prudent entre Quillan et Axat. Prudence également dans la traversée de Seyagouze. N'oubliez pas le radar ici entre Bourg-Madame et Sainte-Léocadie.
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3: Bonsoir à tous. Le thermomètre va encore dépasser les 40 degrés. De 58 aujourd'hui, on passera demain à 72 départements en vigilance rouge, canicule. Météo France alerte sur des températures exceptionnellement élevées de jour comme de nuit. Au total, 51 millions de personnes seront concernées par cette vigilance rouge. Cela représente plus des 3/4 de la population française. Avec cette chaleur, un sans domicile fixe est mort à Laval cette semaine. Âgé d'une trentaine d'années, il a succombé d'une hyperthermie. En région parisienne aussi, les rues sont bouillantes et il faut trouver des espaces de fraîcheur. Pour les personnes sans abri, l'été est plus difficile que l'hiver. C'est ce qu'explique le secrétaire général de la Fédération de Paris du Secours Populaire, David Wlozowski.
4: Beaucoup de gens se réfugient dans les parcs, ce qui peut aider. Beaucoup descendent aussi dans les parkings, dans les métros, dans tous les endroits un petit peu abrités. L'accès à l'eau, l'accès aux sanitaires fait partie des grandes difficultés des personnes à la rue. Nous n'avons pas aujourd'hui les moyens d'accentuer beaucoup les maraudes. Ce qu'on essaye de faire, c'est d'être plus en relation, plus proche des besoins des personnes à la rue, bien évidemment. On fait très peu de café en ce moment. On fait du thé glacé. On prépare du thé glacé avant de partir. C'est plus apprécié en ce moment que la soupe et le café chaud. Oui.
3: Le Secours Populaire appelle aussi à augmenter le nombre de places d'hébergement d'urgence pour faire face à la demande. Un vaste réseau de pédocriminalité démantelé en France. 33 interpellations, des suspects âgés de 25 à 55 ans, soupçonnés d'avoir partagé des photos et des vidéos pédopornographiques. Ils ont été placés en garde à vue. L'opération a été déployée simultanément aux quatre coins du pays pour frapper vite avant que les suspects n'aient le temps d'effacer les fichiers de leur ordinateur. L'Office des mineurs a ciblé en priorité les récidivistes déjà connus ou condamnés. Et puis le foot avec la suite de la Coupe du Monde. On joue ce soir la dernière journée des trois premières poules. À suivre notamment Suisse, Canada, Écosse, Brésil ou encore Tchéquie, Mexique. Voilà pour l'essentiel de l'info. Excellente soirée.
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5: Et cette semaine, direction Dreuil en Ariège pour la journée de la ferme à l'assiette organisée par le comité d'animation. Le samedi 4 juillet, dès 10h, foire artisanale, producteurs locaux, concours de pétanque, défilé de tracteurs anciens et animations seront au programme. Puis à partir de 19h, place au grand repas composé de produits issus des éleveurs ariégeois en présence de Thibaut Santoro, champion de France National 1, récemment promu en Pro D2 avec Narbonne. Une soirée festive qui se poursuivra avec DJ Jean-Luc. Réservation au 06 45 30 93. 13 72. Et enfin à Lavelanet, l'association Raconte-moi Lavelanet met à l'honneur celles et ceux qui font vivre le spectacle historique du Pays d'Olme. L'exposition Portrait de bénévoles, débutée le 20 juin, est visible jusqu'au 5 juillet à la salle Myriam Léonard de la mairie. Elle rassemble 80 portraits réalisés par Loïc Ferré, photographe amateur et membre de l'association. Une exposition originale qui dévoile les visages de ces passionnés qui œuvrent dans l'ombre. L'entrée est libre du mardi au dimanche de 14 à 18h. Une billetterie est également proposée sur place pour les représentations du spectacle historique des 2, 3, 4 juillet ainsi que pour le banquet historique du vendredi 3 juillet.
6: 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La musique tout de suite avec le classique des années 90 avec Ophélie Winter. Voici Shame on You.
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0: Bonsoir à tous. Verdict ce soir dans trois groupes au Mondial de foot. Le Stade Brestois a son nouvel entraîneur et deux Français s'affronteront en quart du tournoi de tennis d'Eastbourne. C'est l'actu sport du jour. La Coupe du Monde de foot avec le verdict dans trois groupes début ce soir de la dernière journée des poules A, B et C. Dans le groupe A, la Tchéquie joue contre le Mexique et l'Afrique du Sud contre la Corée du Sud. Chacune de ces nations peut encore se qualifier. Dans le groupe B, le Canada est opposé à la Suisse pour la première place et la Bosnie-Herzégovine au Qatar pour la troisième. Enfin, dans le groupe C, le Brésil affronte l'Écosse et le Maroc joue face à Haïti. Tout est encore possible pour le Brésil, l'Écosse et le Maroc. Un coup dur pour le Sénégal en pleine Coupe du Monde. Le forfait du gardien de but Édouard Mendy pour le prochain match. Il était sorti blessé au genou face à la Norvège. Le Sénégal, dans le groupe de l'équipe de France, peut encore se qualifier lors de son dernier match contre l'Irak vendredi. Les Bleus, eux, font bloc autour de leur sélectionneur. Didier Deschamps est retourné en France après le décès de sa mère. Il quitte le groupe pour rejoindre sa famille et assister aux obsèques. Les 26 joueurs ont observé une minute de silence avant la séance d'entraînement hier soir. Ils veulent gagner vendredi face à la Norvège. C'est l'adjoint du sélectionneur Guy Stéphan qui assure l'intérim. Le foot encore, un nouvel entraîneur pour Brest. Après le décès d'Éric Roy la semaine dernière, c'est Julien Lachuère qui va lui succéder. Il était jusqu'ici adjoint. Les Brestois reprendront l'entraînement début juillet. En tennis, Quentin Alice et Hugo Humbert se sont qualifiés pour les quarts de finale du tournoi d'Eastbourne. Les deux Français s'affronteront demain pour une place en demi-finale. Le rugby, Romain Tamac et Antoine Dupont devraient bien disputer le championnat des nations avec le 15 de France d'après-midi olympique. Les deux Toulousains feront partie des 9 derniers joueurs, appelés par le sélectionneur tricolore Fabien Galthié. Après la finale du top 14, entre le Stade Toulousain et Montpellier, samedi soir, 6 Toulousains et 3 Montpelliérains sont prévus pour cette nouvelle compétition que les Bleus débuteront le 4 juillet prochain en Nouvelle-Zélande. Bonne soirée!
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0: Avec le DJ Trinix à l'instant, c'était Born to Dance sur Pyrénées FM.
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0: Et Pyrénées FM devient peut-être votre DJ, peut-être que là où en ce moment vous êtes avec des amis, sur une terrasse, branché avec nous, peut-être au travail aussi, et bien vous arrivez pile poil à temps pour la Bodega Pyrénées FM. Ça démarre à partir de 19h, avant, juste avant, on se retrouve avec les offres d'emploi tout de suite. Et bien sûr, demain, rendez-vous dès 15h pour le grand bol d'air, à 16h, les mystères de Pyrénées avec de nouveaux indices à découvrir. Passez une très belle soirée. 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
1: De l'Atlantique à la Méditerranée, vous nous laissez vos messages pour l'inforoute. Aussi, sur l'application Pyrénées FM, attention, si vous circulez ici en Béarn, il fait très chaud également. Et vous avez toujours une partie de la route en plein cœur de Pau. C'est la route, l'avenue Alfred Nobel, toujours en travaux en direction de Morlaz. Vous empruntez les déviations mises en place en direction d'Oloron, Sainte-Marie. Ça circule plutôt bien. En ce moment, vous nous écoutez sur la radio numérique. Vous circulez peut-être en ce moment sur la rocade toulousaine, attention. Au niveau d'Ampalo, prudence à Carcassonne sur la rocade aussi, comme en direction de Trèbes, avec quelques légers ralentissements à l'entrée de Trèbes. À Quillan, je vous rappelle qu'il y a les travaux qui se terminent, ça fait plaisir à l'entrée de Quillan en arrivant de Campagne-sur-Aude. Et si vous partez en direction du Pas de la Case, travaux toujours entre Tarascon et Ornolac-Ussat-les-Bains.
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3: Bonsoir à toutes et à tous. Alors que l'Ariège est placé en vigilance orange canicule depuis dimanche, l'État se mobilise auprès des personnes les plus vulnérables. En visite à l'EHPAD de Verniolle, Delphine Lemaire, directrice de cabinet du préfet de l'Ariège, rappelle les gestes essentiels face aux fortes chaleurs et appelle chacun à la vigilance.
4: On est en vigie constante avec Météo France chaque jour et on essaye de tenir informé l'ensemble des services de l'État pour que chacun passe les bons messages auprès de ses interlocuteurs habituels. Donc on travaille main dans la main avec l'Agence régionale de santé pour accompagner les établissements sociaux, médico-sociaux, que ce soit les EHPAD, que ce soit les services infirmiers à domicile. Et donc, on vient aujourd'hui à l'EHPAD de Verniolle pour rappeler les gestes du quotidien, les bons gestes du quotidien pour les personnes qui sont hébergées ici, mais aussi pour les personnes âgées qui peuvent être encore à domicile. Puis on appelle tous les proches des personnes vulnérables à prendre de leurs nouvelles, à passer des coups de fil pour s'assurer que tout va bien, et puis à être vigilant aux signaux d'alerte, des étourdissements, des malaises, des fatigues ou des moments d'incohérence qui ne sont pas habituels.
5: Une vigilance aussi qui est observée dans les communes.
4: Oui, alors on demande à l'ensemble des maires, comme on est en niveau canicule orange, de prendre contact tous les jours avec les personnes vulnérables qui sont inscrites sur leurs registres communaux et puis d'identifier des salles plus fraîches, rafraîchies, climatisées pour éventuellement accueillir des personnes qui se retrouveraient en difficulté face à la chaleur.
3: Pas de difficulté majeure à signaler pour l'instant dans les EHPAD ariégeois malgré cet épisode. Les 32 établissements du département ont activé leur plan bleu et font l'objet d'un suivi renforcé en déplacement à l'EHPAD de Verniolle. Florian Matisse, référent personnes âgées à l'ARS Occitanie, fait le point sur la situation.
6: Effectivement, depuis vendredi, on leur a demandé de nous faire des points réguliers liés à cette situation. Pour l'instant, nous n'avons pas de problématiques majeures à signaler sur les 32 établissements du département. Les plans bleus ont été mis en place rapidement. Et c'est pour l'instant c'est plutôt positif malgré les fortes chaleurs qu'on peut avoir depuis deux jours.
5: Combien d'établissements sur l'ensemble du département ?
6: Donc pour personnes âgées, 32 sites d'établissements qui accueillent quasiment 2100 personnes sur le département. Et il y a aussi les services de soins infirmiers à domicile qui sont au nombre de 13 dans le département et qui accueillent là aussi, enfin qui prennent en charge à domicile environ 450 personnes pour des soins infirmiers.
3: Et des propos recueillis par Stéphanie Le Borne. Dans le reste de l'actualité, à peine ouverte et déjà des travaux sur l'autoroute A69 entre Toulouse et Castres. Un tronçon a dû être refermé quelques semaines seulement après sa mise en circulation. Au niveau de l'échangeur de Verfeil, plusieurs centaines de mètres de chaussée ont été décapés et refaits après des remarques des services de l'État lors d'une visite de contrôle. La circulation reste interrompue jusqu'au 26 juin avec des déviations mises en place. Dans les Pyrénées, sinon, le débat autour de l'ours prend une nouvelle tournure avec une consultation publique sur l'effarouchement renforcé. Le président de la Chambre d'agriculture de l'Ariège, Philippe Lacube, appelle randonneurs, chasseurs et éleveurs à soutenir cette mesure. Il estime qu'il faut redonner de la peur à l'ours vis-à-vis de l'homme afin de limiter les rapprochements avec les troupeaux et les activités de montagne. Certains comportements récents montrent, selon lui, une perte de méfiance de l'animal. Les organisations agricoles demandent donc plus de moyens pour éloigner les ours en en estive et prévenir les conflits. La consultation en cours cristallise aussi les tensions entre protection de la faune sauvage et la sécurité des activités humaines en montagne. Et puis le Tour de France s'annonce festif à Carcassonne, mais aussi très encadré. À l'occasion du départ de la 4e étape, le 7 juillet, la préfecture a pris une série d'arrêtés de sécurité sur tout le département. Du mardi matin au mercredi matin, la vente et le transport d'hydrocarbures, d'artifices, de produits inflammables ou encore de certaines armes sont interdits. L'échangeur de Carcassonne-Est sur la 61 sera aussi fermé avec des déviations vers Carcassonne-Ouest. Objectif, prévenir tout risque de trouble à l'ordre public lié à l'afflux massif de spectateurs attendus sur le parcours. C'est la fin de cette édition. Merci de l'avoir suivi.
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1: Et demain, ça continue un peu comme aujourd'hui. Vigilance rouge, canicule toujours demain. Entre la Haute-Garonne et les Pyrénées-Atlantiques, ce sera orange en Ariège, canicule demain. Demain, jaune entre l'Aude et les Pyrénées-Orientales. Il va faire très chaud encore demain. On aura des orages possibles dès le matin d'ailleurs sur nos montagnes de les Hautes-Pyrénées. On pourra avoir quelques coups de tonnerre dans l'après-midi sur le piémont pyrénéen comme sur nos Pyrénées de la Cerdagne jusqu'à Andorre, mais également du Comminges jusqu'au Haut-Béarn. Côté température pour demain, il fera entre 20 et 35 degrés à Limoux et à Alette-les-Bains. On prévoit demain sur la côte basque entre 21 et 32 degrés. Entre autres ici à Andaille, toujours demain entre 22 et 34 degrés. À Carcassonne et à Lavalette, il fera jusqu'à 36 degrés demain à Quillan.
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1: Bonsoir à tous, c'est d'abord cette communication du parquet d'Agen dans l'affaire Liana. Le rapport d'autopsie ne permet pas d'établir la cause précise du décès de la jeune fille de 11 ans retrouvée morte au début du mois dans le Gers. Des examens complémentaires sont nécessaires. Notez aussi que l'enquête est élargie au chef de viol sur mineur. La réclusion criminelle à perpétuité est encourue par Jérôme Barella, le principal suspect. L'actu ce soir, c'est aussi la canicule, bien sûr. 14 départements de l'Est du pays vont rejoindre la liste. Demain, 72 au total seront placés en vigilance rouge canicule. Presque la totalité de l'Hexagone est concernée. Désormais, seulement le quart sud-est est un peu plus épargné, même si 17 départements resteront en alerte orange. La journée d'aujourd'hui a été la plus chaude jamais enregistrée en France, avec une moyenne de 30 degrés. Le thermomètre a largement dépassé les 40 degrés dans certaines villes encore aujourd'hui, et parfois même avant midi. Cet épisode caniculaire qui a aussi entraîné un pic rarement, voire jamais observé, de recours aux soins d'urgence en début de semaine. C'est ce qu'annonce Santé publique France. Le nombre de passages aux urgences, notamment pour des coups de chaleur, a été multiplié par 3 et celui des consultations SOS médecins par 4 dans l'Hexagone entre le 21 et 22 juin. Les vacances approchent, mais en attendant, beaucoup de jeunes passent encore leurs épreuves de fin d'année avec ces chaleurs extrêmes. Malgré le contexte, le coup d'envoi du brevet des collèges aura bien lieu vendredi. Les responsables des centres d'examen pourront décider de 2 pauses de 15 minutes et il n'y aura pas plus de 10 à 15 élèves par salle. C'est peut-être l'occasion d'aller trouver un peu de fraîcheur avec le début aujourd'hui des soldes d'été. La période de promotion va durer 4 semaines. Selon une étude OpinionWay, environ 4 Français sur 10 prévoient d'en profiter. Et puis en foot, un nouvel entraîneur pour Brest après le décès d'Éric Roy la semaine dernière. Selon Ouest France, c'est Julien Lachuer qui a été choisi pour rejoindre le banc du Stade Brestois. Il était jusqu'ici adjoint. Les Brestois reprendront l'entraînement début juillet. Très bonne soirée à tous.
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3: Comme partout, la Principauté vit avec des chaleurs exceptionnelles. La commune d'Andorre-la-Vieille a aménagé 5 abris climatiques répartis sur le territoire. C'est un projet pilote et s'il s'avère concluant, il sera étendu à d'autres lieux. Ces abris offrent à celles et ceux qui le souhaitent un endroit où se reposer, boire de l'eau, se protéger du froid pour l'hiver prochain, comme de la chaleur en ce moment. Le consul général Sergi González souligne que l'objectif, c'est de permettre à la population de trouver un endroit ou se mettre à l'abri des intempéries. Avec le changement climatique, c'est de plus en plus fréquent. Dans les 5 points ouverts aujourd'hui, en plus de l'eau, d'un siège, d'une température agréable, on peut trouver un QR code avec des informations sur l'ensemble du réseau de fontaines, les fontaines de rue, et il y en a 45. Alors on peut aussi classer cette info dans le cadre de l'environnement. Il y a quelques jours, le débit des rivières de la Principauté avait retrouvé son niveau d'avant la sécheresse. Les rivières ont du moins pour l'instant effacé les pires stigmates des mauvais mois sans eau. Le mois de mai s'était achevé avec souvent un débit supérieur à la moyenne des 10 dernières années. Cette amélioration s'explique par des précipitations hivernales importantes et aussi le fort dégel du début du mois. Alors ces données sont encourageantes, mais elles ne doivent pas inciter à baisser la garde. Le changement climatique, on le voit en ce moment, accentue les extrêmes et oblige à gérer l'eau avec prudence, mémoire et prévoyance pour éviter de nouvelles tensions lorsque la pénurie reviendra.
2: Un grand merci à notre partenaire Cadena Pyrénéca d'Andorra pour son clin d'œil à l'actualité de la Principauté sur Pyrénées FM. 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
1: Bonsoir à tous. Nous avons connu aujourd'hui la journée la plus chaude jamais enregistrée en France. 30 degrés en moyenne dans le pays. Le record d'hier a déjà été battu. Et la vigilance rouge canicule continue de s'étendre. 72 départements seront concernés demain contre 58 aujourd'hui. C'est le nord-est du pays qui rejoint la liste. Dans ce contexte, des restrictions d'eau ont été mises en place dans plusieurs départements comme dans le Morbihan, le Puy-de-Dôme ou encore l'Ardèche. Attention également aux feux de forêt. Météo France place la Haute-Garonne et les Deux-Sèvres en risque très élevé pour la journée de demain. C'est la première fois de l'année que des départements sont en rouge sur cette carte. 48 autres seront en vigilance orange pour risque élevé. Face à cette canicule, le gouvernement reste mobilisé. Sébastien Lecornu a même averti ses ministres. Aujourd'hui, ils pourraient être privés de vacances cet été, notamment si cet épisode venait à se prolonger. Si leurs congés sont maintenus, ils devront, dans la mesure du possible, être pris en France à cause de l'enchaînement des crises et du manque de visibilité pour l'exécutif. Dans l'actu également, l'enquête sur la mort de Liane a élargi au chef de viol sur mineur, annonce du parquet d'Agen, qui précise que la cause du décès de la jeune collégienne de 11 ans ne peut pas être déterminée avec certitude après l'autopsie. Les parents de Liane ont pu prendre connaissance de ces derniers résultats. Le protocole d'accord est une déclaration de défaite pour les États-Unis, selon l'Iran. Déclaration du négociateur en chef iranien, alors que le secrétaire d'État américain Marco Rubio commence une tournée dans la région pour tenter de rassurer ses alliés dans le Golfe, qui craignent que Téhéran ne sorte renforcé de ce protocole d'accord. Et puis en foot, c'est parti pour les deux premiers matchs de la soirée à la Coupe du Monde. Suisse-Canada et Bosnie-Herzégovine-Qatar dans le groupe B. On suivra également l'Écosse face au Brésil à minuit dans le groupe C. On attend le grand retour de Neymar côté brésilien. Et puis dans le même temps, le Maroc sera face à Haïti. Voilà pour l'essentiel de l'actualité. Ce soir, passez tous une excellente soirée à notre écoute.

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1: Bonsoir à tous. De nouvelles analyses sont nécessaires. Le rapport d'autopsie ne permet pas d'établir la cause précise du décès de la jeune Liana dans le Gers. Le procureur d'Agen précise également dans un communiqué ce soir que l'enquête est élargie au chef de viol sur mineur. Le principal suspect, Jérôme Barella, encourt la réclusion criminelle à perpétuité. La famille de la victime appelle au respect de son image. L'actu, c'est aussi la chaleur. Ce soir, vous venez peut-être d'ailleurs d'ouvrir vos volets et vos fenêtres pour aérer un peu. Après une nouvelle journée historique, elle a été la plus chaude jamais enregistrée en France. Avec une moyenne de 30 degrés, le record d'hier a déjà été battu. 72 départements seront placés en vigilance rouge. Demain, c'est 14 de plus qu'aujourd'hui. 17 seront également en orange. De son côté, Sébastien Lecornu répond aux critiques alors que le pays continue d'enregistrer des records de température. Dans les colonnes du Parisien, le Premier ministre reconnaît que la France a pris un retard manifeste dans l'entretien des bâtiments publics. Mais tout n'est pas de la faute du gouvernement. La question des bâtiments scolaires, c'est historiquement de la compétence des collectivités, rappelle notamment Sébastien Lecornu. Un premier cas positif d'Ebola en France, il a été identifié chez un médecin humanitaire de retour de mission en République démocratique du Congo. Le patient a été immédiatement pris en charge dans un établissement spécialisé. 5 passagers ayant voyagé avec la personne touchée ont été identifiés comme cas contact possible et mis à l'isolement. Il a été présenté aujourd'hui au syndicat. Renault annonce un plan de départ volontaire concernant 800 ingénieurs en France d'ici la fin de l'année prochaine. Il y a quelques semaines, le groupe avait déjà affirmé qu'il allait réduire de 15 à 20% le nombre de postes d'ingénierie dans ses effectifs mondiaux sous 2 ans. Et puis son passage est prévu pour samedi un peu après 13h. Notez bien, un gros astéroïde va passer à proximité de la Terre et sera observable avec de petits télescopes ou de gros jumelles, indique l'agence spatiale européenne. Voilà pour l'actu, passez tous une très belle soirée.
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1: Bonsoir à tous. Difficile encore de trouver de la fraîcheur cette nuit. L'épisode de canicule se poursuit. De 58 aujourd'hui, on passera demain à 72 départements en vigilance rouge canicule. Au total, 51 millions de personnes seront concernées par cette alerte maximale. Cela représente plus des trois quarts de la population française. Notez aussi que 17 départements seront en alerte orange. Face à ces températures extrêmes, un syndicat de médecins souhaite notamment élargir les horaires de consultation. Et dans ce contexte également, la ministre de la Santé appelle à ce que tout le monde se mobilise pour les personnes qui sont isolées. Invité du 20h de France 2 ce soir, Stéphanie Rist a rappelé l'importance de se mobiliser pour protéger les personnes les plus vulnérables. Les grandes vacances approchent, mais en attendant, beaucoup de jeunes passent encore leurs épreuves de fin d'année avec ces températures très chaudes. Malgré le contexte, le coup d'envoi du brevet des collèges aura bien lieu vendredi. Les responsables des centres d'examen pourront décider de deux pauses de 15 minutes et il n'y aura pas plus de 10 à 15 élèves par salle. Dans l'actu également, l'enquête sur la mort de Liana élargie au chef de meurtre et viol sur mineur, annonce du parquet d'Agen en fin de journée, qui précise que la cause du décès de la jeune collégienne de 11 ans ne peut pas être déterminée avec certitude après l'autopsie. Les parents de Liana ont pu prendre connaissance de ces derniers résultats. Un vaste réseau de pédocriminalité démantelé en France avec 33 interpellations des suspects âgés de 25 à 55 ans, soupçonnés d'avoir partagé des photos et des vidéos pédopornographiques. L'opération a été déployée simultanément aux quatre coins du pays pour frapper vite, avant que les suspects n'aient le temps d'effacer les fichiers sur leurs ordinateurs. Du changement pour la CPME, l'organisation patronale change de nom et devient Les Entrepreneurs. Une annonce à l'occasion de la grande assemblée annuelle de l'organisation qui se tient demain au Parc des Princes à Paris. Et puis le début des soldes d'été, la période de promotion va durer 4 semaines. Selon une étude Opinionway, environ 4 Français sur 10 prévoient d'en profiter et le budget moyen augmente de 124 euros. Très belle soirée.

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1: Bonsoir à tous, il fait un peu moins chaud cette nuit mais les soirées sont toujours très douces et le mercure va rapidement grimper dans les prochaines heures. 72 départements ont été placés en vigilance rouge canicule pour ce jeudi, c'est tout simplement du jamais vu. Alors que nous avons déjà connu hier la journée la plus chaude jamais enregistrée dans le pays, 17 départements sont également concernés par une alerte orange aujourd'hui. Les fortes chaleurs persisteront ce week-end, a déjà prévenu Météo France. C'est l'une des conséquences de cet épisode caniculaire, les transports en commun sont perturbés dans de nombreuses villes et régions. En Nouvelle-Aquitaine, la circulation des TER est quasi interrompue entre 10 et 18 heures jusqu'à demain, afin de préserver au mieux les installations ferroviaires. Cet épisode caniculaire qui a aussi entraîné un pic rarement, voire jamais observé, de recours aux soins d'urgence en début de semaine. C'est ce qu'annonce Santé publique France. Le nombre de passages aux urgences, notamment pour des coups de chaleur, a été multiplié par 3 et celui des consultations SOS médecins par 4 dans l'Hexagone entre le 21 et 22 juin. Dans l'actualité également, un premier cas positif d'Ebola en France. Il a été identifié chez un médecin humanitaire de retour de mission en République démocratique du Congo. Le patient a été immédiatement pris en charge dans un établissement spécialisé. 5 passagers ayant voyagé avec la personne touchée ont été identifiés comme cas contact possible et mis à l'isolement. L'enquête sur la mort de Liana est élargie au chef de meurtre et viol sur mineur, annonce du parquet d'Agen hier en fin de journée, qui précise que la cause du décès de la jeune collégienne de 11 ans ne peut pas être déterminée avec certitude après l'autopsie. Les parents de Liana ont pu prendre connaissance de ces derniers résultats. Et puis un mot de la Coupe du Monde de foot pour finir avec les premiers résultats de la soirée alors que l'on commence tout juste la troisième et dernière journée de la phase de poule. À noter notamment la victoire de la Suisse 2-1 contre le Canada, nos voisins qui terminent en tête du groupe B devant leur adversaire du soir. Le Qatar, de son côté, est éliminé. Très belle soirée à tous.

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1: Bonsoir à tous. Nous avons vécu hier la journée la plus chaude jamais enregistrée en France. 30 degrés en moyenne dans le pays. Le record de mardi a déjà été battu. Et la vigilance rouge canicule continue de s'étendre. 72 départements sont concernés aujourd'hui contre 58 hier. C'est le nord-est de la France qui rejoint la liste. Dans ce contexte, des restrictions d'eau ont été mises en place dans plusieurs départements, comme dans le Morbihan, le Puy-de-Dôme ou encore l'Ardèche. Attention également aux feux de forêt. Météo France place la Haute-Garonne et les Deux-Sèvres en risque très élevé pour la journée d'aujourd'hui. C'est la première fois de l'année que des départements sont en rouge sur cette carte. 48 autres sont en alerte orange pour risque élevé. Face à cette canicule, le gouvernement reste mobilisé. Sébastien Lecornu a même averti ses ministres hier. Il pourrait être privé de vacances cet été, notamment si cet épisode venait à se prolonger. Si leurs congés sont maintenus, ils devront, dans la mesure du possible, être pris en France à cause de l'enchaînement des crises et du manque de visibilité pour l'exécutif. Dans l'actualité également, l'enquête sur la mort de Liana élargie au chef de viol sur mineur, annonce du parquet d'Agen qui précise que la cause du décès de la jeune collégienne de 11 ans ne peut pas être déterminée avec certitude après l'autopsie. Les parents de Liana ont pu prendre connaissance de ces derniers résultats. Le protocole d'accord est une déclaration de défaite pour les États-Unis, selon l'Iran. Déclaration du négociateur en chef iranien, alors que le secrétaire d'État américain Marco Rubio commence une tournée dans la région pour tenter de rassurer ses alliés dans le Golfe, qui craignent que Téhéran ne sorte renforcé de ce protocole d'accord. Et puis en foot, un nouvel entraîneur pour Brest après le décès d'Éric Roy la semaine dernière. Selon nos confrères de Ouest France, c'est Julien Lachuer qui a été choisi pour rejoindre le banc du Stade Brestois, club qu'il connaît bien, il était jusqu'ici adjoint. Les Brestois reprendront l'entraînement début juillet. Voilà pour le point complet sur l'actualité, passez tous une excellente soirée.

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1: Bonsoir à tous, la France étouffe et ce n'est pas terminé. 72 départements sont placés en vigilance rouge canicule pour aujourd'hui, c'est tout simplement du jamais vu, alors que nous avons déjà connu hier la journée la plus chaude jamais enregistrée dans le pays. 17 départements sont également concernés par une alerte orange et il va encore falloir être patient. Les conditions caniculaires se maintiendront sur une grande partie du territoire ce week-end avec des maximales autour de 40 à 42 degrés. De son côté, Sébastien Lecornu répond aux critiques alors que le pays continue d'enregistrer des records de température. Dans les colonnes du Parisien, le Premier ministre reconnaît que la France a pris un retard manifeste dans l'entretien des bâtiments publics. Mais tout n'est pas de la faute du gouvernement. La question des bâtiments scolaires, c'est historiquement de la compétence des collectivités, rappelle notamment Sébastien Lecornu. Dans l'actualité également, l'enquête sur la mort de Liana est élargie au chef de meurtre et viol sur mineur, annonce du parquet d'Agen hier en fin de journée, qui précise que la cause du décès de la jeune collégienne de 11 ans ne peut pas être déterminée avec certitude après l'autopsie. Les parents de Liana ont pu prendre connaissance de ces derniers résultats. 5 personnes considérées comme éventuellement contact ont été placées à l'isolement, déclaration hier soir de la ministre de la Santé sur France 2, alors qu'un médecin humanitaire revenu de la République démocratique du Congo a été diagnostiqué positif au virus Ebola. Cet homme a été placé à l'isolement à l'hôpital dès son atterrissage. Il a été présenté hier au syndicat. Renault annonce un plan de départ volontaire concernant 800 ingénieurs en France d'ici la fin de l'année prochaine. Il y a quelques semaines, le groupe avait déjà affirmé qu'il allait réduire de 15 à 20% le nombre de postes d'ingénierie dans ses effectifs mondiaux sous 2 ans. Et puis en foot, avant de retrouver l'équipe de France demain soir pour son dernier match de poule face à la Norvège à la Coupe du Monde, la 3e journée a déjà commencé. À noter notamment que nos voisins suisses terminent premier du groupe B après leur victoire 2-1 hier soir contre le Canada. Le Qatar, en revanche, est éliminé. Voilà pour l'info, très bonne soirée.